0: eux à toutes les fins de semaine. Ils me l'ont redemandé une deuxième fois. Puis, comme de fait, il a retombé. Puis là, le troisième coup, quand il m'a appelé, puis que là, il était au bout du bout, puis là, il m'a dit, j'aimerais ça que tu m'aides. Puis, fait que tu sais, lui, il avait besoin que je le pousse. Tu comprends, moi, je le connais assez. Fait que j'ai dit, moi, tout ce que tu me dis présentement, je le crois pas. Ça fait deux fois que tu m'en parles. Faut que tu fasses ce que t'as à faire. Puis c'est pas moi qui vais le faire pour toi. Fait que prouve-moi que c'est ça que tu veux vraiment. Puis ça va y aller.
1: Mm-hmm.
0: Fait que ça, ça l'a tellement tapé.
2: Malade.
0: Que à partir de là, il est devenu ce qu'il est devenu aujourd'hui. Là.
1: Prouve-moi que tu veux changer, puis je vais t'aider.
0: Exactement.
1: C'est quand même très cool. On va revenir un petit peu plus à la base, les gars. Je voudrais savoir, c'est quand les premiers signes de la maladie qui sont apparus dans votre vie? Tu sais, par exemple, moi, c'était à mon enfance, dans les jeux vidéo, que j'abusais. Tu sais, quand j'aimais un jeu vidéo, j'aimais un jeu. Puis avec le recul, je vois que c'est un comportement dépendant. Et vous, c'est quand que ça a apparu la première fois, la maladie de la dépendance?
2: Avec le rétablissement, je te dirais que je m'en ai rendu compte que ça a commencé vraiment de bonne heure. Là. Tu sais, ça a commencé peut-être pas par rapport à mon enfance, plus autour de l'adolescence, quand j'ai commencé à consommer, qui n'était pas ma drogue de choix pour laquelle que je me suis rendu dans Fraternité de Narcotique Anonyme. Mais tu sais, quand j'ai commencé à consommer au secondaire, là, avec le recul, je me rends compte que tu sais, j'étais obsédé et je compulsais. Mm-hmm. Parce que j'aimais. Puis je le dis souvent, on compulse pas dans quelque chose qu'on aime pas. On compulse dans des choses qu'on aime. Puis les drogues que j'aimais, j'ai tout le temps compulsé là-dedans. Fait que, mais étant plus jeune, peut-être que mes parents pourraient plus répondre à ce niveau-là, mettons, quand j'avais 6-7 ans.
1: Oh,
2: ouais. Le hockey, ça a tout le temps été pour moi une passion. Que je pratique plus aujourd'hui, mais tu sais, que j'aimais tellement ça quand j'étais jeune, puis tu sais, j'ai loafé des cours au secondaire aussi pour aller jouer au hockey dehors, c'est une patinoire. Fait que, tu sais, c'est ça, mais je dirais que ça date vraiment, là, tu sais, j'ai 45 ans aujourd'hui, puis ça fait au moins 30 ans là, que je peux considérer que je suis un dépendant, mais ça fait malheureusement pas longtemps que je le sais, tu sais.
1: Mm-hmm.
2: C'est mais ça qui arrive. Ben, c'est ça, mais au moins aujourd'hui, en le sachant, ça me permet de travailler là-dessus.
1: Mm-hmm.
2: Fait que tu sais, je te dirais que ma dépendance, moi, date de quand même une trentaine d'années facilement, là, au début du secondaire.
1: Toi, Martin, dans ton cas, ça a paru jeune ou...
0: Non, je pense pas. Je pense que c'était comme monsieur, madame, tout le monde, on va dire.
1: OK.
0: C'est occasionnel. Puis à ce moment-là, c'était comme normal. Je faisais comme tout le monde. C'est plus un événement qui est arrivé dans ma vie qui a fait que je suis devenu dépendant. T'sais, ça a tellement chamboulé ma vie de A à Z que, tu sais, des dépendants, c'est tout ou rien, là. Mm-hmm. Mais moi, c'était tout, mais tout. Tu comprends? Puis je pensais que c'était juste pour oublier ce problème-là. Là. Mais 15 ans après, t'as encore le même problème.
1: Mm-hmm.
0: Tu comprends que c'est peut-être pas juste ça, là. Fait que... mais moi, c'était... En tout cas, si on va en reparler plus tard, le pourquoi de j'ai décidé d'arrêter. Là.
1: Mm-hmm.
0: Mais ouais, c'est pas mal un événement marquant dans ma vie. Dans le fond, c'est la perte de ma fille.
1: OK.
0: Tu sais, quand le médecin, il te fait prendre la décision que okay, c'est à ça, il n'y a plus rien à faire. Puis que là, ils te disent, ben on va la mettre d'une doudou. Bercez-la un petit 2 minutes avant. Mais là, tu sais, la donne est décédée. Là, fait qu'à partir de ce jour-là, j'avais que ça dans la tête. Là. Le moment que je la berçais, puis que j'avais décidé de dire OK, on arrête. Là. Fait que, tu sais, tout le long de ma dépendance, ça a été, c'était de ma faute. Puis qu'est-ce que j'aurais pu faire? Tu sais, l'impuissance, là.
1: Mm-hmm.
0: Moi, ça me. Puis encore aujourd'hui, là, que ce soit avec mon fils, mes chums, quand je suis impuissant, là, je perds le contrôle. Chance que ma blonde est là, elle me ramène, là. Mais c'est ça, c'est pas mal.
1: Tu sais, je le vois dans tes yeux que ça vient de toucher cette histoire-là. Là. Justement, la maladie, c'est... La gestion des émotions, parfois, c'est plus difficile. C'est quoi tu dirais qui a été ton bas-fond, toi, JF, quand t'as réalisé que t'avais un problème et surtout que t'avais besoin d'aide?
2: Un bas-fond, je vois... Je vais y aller avec le premier vrai bas-fond,

0: 24. J'ai le goût de me tirer. Tu sais, je m'en allais dans le bas du fleuve parce que je viens de là, mais tu sais, je travaille, je suis représentant. Fait que je m'en allais voir des clients dans le bas du fleuve, puis j'ai regardé les garde-fous, puis ça me tentait, là. Ça me tentait, là. Tu sais, dire, si je monte ça à 150, 160, je me calisse dedans. Fait que, ouais, c'est ça. Puis à la place de ça, je suis arrêté voir mes grands-parents, Saint-Alexandre de Kamouraska.
1: C'est fou, hein?
0: Ouais, ouais. Non, non, il y a des signes qui sont arrivés cette journée-là, là, que j'ai vu quelques mois après, là, parce que là, j'étais trop pas là pour voir ces signes-là. Mais j'étais allé broyer un heure sur la tombe de mes grands-parents en partant de là, puis leur demandant de m'enlever l'envie de consommer. Puis le soir même, j'arrivais à l'hôtel, Geneviève, la mère de mes enfants, elle m'a demandé si j'avais recommencé à consommer, parce que moi, j'avais dit que j'avais arrêté il y a un an. Puis, tu sais, je consommais en cachette. Puis ce soir-là, elle me l'a envoyé par écrit, là, par texto. Puis j'ai juste pris le téléphone, puis j'ai vu la porte de sortie. J'ai fait oui. Puis le lendemain, j'appelais Martin, ou le surlendemain, puis j'ai demandé, hey, en fin de semaine, il faudrait qu'on se parle. Tu sais, ce qu'il comptait tantôt, là, quand il m'a dit... Quand il m'a dit, tu sais, Jeff, ce que tu me dis, je t'entends, je te crois pas, là. C'est exactement ça qu'il m'a dit. Fait que, tu sais, c'était là que j'ai fait comme, OK, là, tu sais, ton chum, il te croit pas, là, tu sais. C'est ça, hein, la maladie de la dépendance, c'est de mentir, c'est de trouver plein de raisons de... Fait que c'est ça que je te dirais qui a été le bas fond dans mon cas, là, ça a vraiment été ça.
1: Avoir l'envie de mourir, tu sais, il y a trois
0: scénarios. Avoir l'envie de mourir. Puis je vais être bien honnête avec toi, j'ai été un gars qui a toujours eu le bonheur facile. Fait que, tu sais, quand t'as eu le bonheur facile, tu sais, j'ai eu du fun dans ma jeunesse, dans mon enfance, j'ai une belle enfance, une belle adolescence. J'ai tout le temps eu du plaisir, puis là, je l'avais plus, ce plaisir-là, puis ça commençait à faire quelques années que je n'avais plus de plaisir. Fait que quand t'as le goût de mourir, c'est mes enfants qui m'ont gardé en vie, en fait. Je les remercie aujourd'hui, tu sais, ils ont 4 ans et demi, puis 6 ans et demi, puis je vais les remercier plus tard, là, parce que là, je pense qu'ils comprendraient pas vraiment, là, mais je les remercie vraiment de ça, parce que ça aurait été une belle erreur de ma part. Ouais, parce qu'aujourd'hui, j'ai du plaisir à vivre, là. Puis ça aussi, je l'ai douté longtemps, en étant abstinent, qu'on pouvait avoir du plaisir. Mais non, non, c'est ça, c'est ça. C'est... Je n'ai plus que jamais du plaisir aujourd'hui.
1: On va en parler plus tard, ça, ouais. Du plaisir. Toi, Martin, ton bas-fond, tu le décrirais comment?
2: Comment je le décrirais? Ben, tu sais, souvent, on finit par s'isoler. Fait que, je m'en ai rendu compte quand, que, mettons, il y avait un match canadien à télé, puis que là, je calculais ma conso, genre ça avant la game commence, ça pendant l'annonce, ça pendant l'annonce, à l'entraque. Là, à un moment donné, j'ai fait
1: comme... Tu sais à quel point je me rejoins dans ce que tu dis, là.
2: Ouais.
1: Ouais.
0: Moi aussi. Quand t'es rendu... Parce qu'on le faisait ensemble.
2: Tu sais, quand t'es rendu que tu calcules pour être sûr de rien manquer, tu te rends compte que c'est pas tant le fun.
1: Non, non.
2: T'as pas de fun. Non. C'est là que ça a commencé. Puis le coup final, là, le coup d'assommoir, c'est qu'à ce moment-là, mon gars, il avait 14 ans. Puis il aimait bien faire des tournois de NHL, d'hockey sur le PlayStation. Puis il m'a dit, ben, pourquoi qu'à toutes les fois qu'on fait une game, quand elle est finie, tu t'en vas dans ta chambre puis t'en reviens? J'ai fait comme, OK, ouais. Je pense qu'il commence à comprendre ce qui se passe. Là, ça fait... 12 games qu'on joue, fait 12 fois que je vois dans ma chambre, puis que je reviens. Ça a été le coup de faire, OK, tu sais, t'en as perdu une, lui, tu vas le perdre autrement si ça continue. Fait que, botte ton cul.
1: C'est quelque chose qui vous rejoint, je trouve, dans le cas que vous dites, c'est, vous êtes deux pères, c'est vraiment vos enfants qui vous ont aidé à... En tout cas, ils ont fait réaliser des choses. Tu sais, tu parlais de la bassinette ou du nouveau lit pour ta fille.
0: Ouais.
1: Toi, avec ton gars qui remarquait des petites choses entre les parties d'un NHL. Justement, tu sais, y a-tu un regret, quelque chose que vous avez perdu, soit du temps familial, monétaire, que vous regrettez aujourd'hui? Tu sais? Je veux avoir un des effets négatifs de la consommation dans votre vie.
0: Tu peux y aller, Martha, si tu veux.
2: Ben... Effectivement.
0: Pas parce que je n'ai pas.
2: Je te dirais plus, mettons, le côté humain avec mon fils. Tu sais, quand t'es en conso du matin au soir, la patience n'est pas là. Puis il fait juste te poser une question, puis c'est comme, voyons, c'est quoi qu'il y a, là?

0: Tu sais, quand il veut juste savoir c'est quoi le dessert, là, tu fais comme qu'est-ce. Tu sais, ces moments-là. Là. Ça, je m'en ai voulu longtemps. Je suis encore en cheminement de me pardonner.
1: OK.
0: Après 7 ans. Là. Parce que c'est des moments que j'ai perdu. Tu sais, puis moi et Jeff, on se connaît, ça fait 20 ans. Tu sais, il venait avec moi d'un tournoi de hockey à mon gars. Puis je me rappelle un samedi où ce qu'on a commencé à s'énerver à 8 h le matin, et puis à 1 h, on dormait dans l'après-midi dans l'hôtel. Tu sais, je veux dire.
2: On en rit, mais.
0: Ouais. Mon gars, il en rit aujourd'hui. Là, mais c'est pas drôle, là.
3: C'était pas un bel exemple.
0: Il est où ton père? Il est couché, tu sais, il est couché, il est fini au 45, là. Il est 1 h l'après-midi. C'est plus ces moments-là, je te dirais. Qui...
3: Ouais, c'était pas des belles
0: Parce exemples. Que, mais tu sais, maintenant, je me reprends, tu sais. Je fais des tournois de hockey avec. J'ai même gagné un championnat avec l'équipe à mon fils de deck hockey.
2: Good.
0: Tu sais, de lever la petite coupe avec mon gars, c'est quand même capoté, là. Je vais m'en rappeler toute ma vie, là, de ce moment-là. Avoir continué de consommer, dont je serais peut-être même plus vivant, là.
1: Puis ce moment-là, c'est ça, tu t'en rappelles.
0: C'est ça. Je l'ai fait à jeun, en plus.
1: C'est du temps en famille, surtout, que je comprends.
0: Oui. Parce que, tu sais, je suis quand même chanceux parce que, tu sais, je suis séparé. Mon gars, il avait peut-être 1 an et demi, là.
1: OK.
0: Mais moi et sa mère, on est super proches. Là, okay. On allait en tournoi de hockey. On dormait dans la même chambre. Elle avait son lit, j'avais le mien. Puis le petit, il faisait une nuit avec sa mère, une nuit avec son père. Elle a toujours... Tu sais, j'ai toujours été proche d'elle, pareil.
1: C'est très cool, ça.
0: Ouais, vraiment. Je suis privilégié, malgré toutes les niaiseries que j'ai pu faire dans ma vie. Fait que ça, je disais à ma PS, merci, parce que... C'est un peu elle, puis mes agissements, puis la gentillesse de sa mère. Fait que c'est mes cadeaux de rétablissement, dans le fond, ça.
1: Puis toi, JF, le plus gros effet néfaste de la consommation, tu dirais?
3: Oui, moi aussi, c'est définitivement... Puis j'en parle souvent. J'en ai encore parlé avec une membre la semaine passée. Je pense donc bien que je me suis pardonné de ça, mais c'est, moi, les enfants ne se rappelleront pas de ma consommation. J'ai arrêté de consommer, ma fille avait 2 ans et demi, mon gars il avait 4 ans et demi. Ils vont peut-être avoir des flashbacks de. Mais pas tant. C'est moi envers moi-même. Là, de ne pas avoir profité. Là. Moi, je vois un père passer avec son enfant d'un an et demi, d'une poussette en train de se promener ou juste d'aller promener son enfant, j'ai pas fait ça. J'ai pas fait ça, puis ça. Je trouve ça dur aujourd'hui de... Tu sais, je suis capable de... Faut que je me le pardonne pour avancer. À toutes les fois que je pense que je me l'ai pardonné, il y a des événements qui arrivent. Tu sais, ma puissance supérieure me met sur mon chemin des événements, des gens qui me rappellent certaines choses. Puis c'est correct, c'est ça qui m'aide à avancer, dans le fond. Là. Mais tu sais, quand je vois ça, là, ça vient me chercher. Puis c'est mon gars qui me demandait pour jouer au hockey avec, là, dans le corridor chez nous. Que moi, j'étais couché sur le divan parce que je faisais rien que ça. Couché sur le divan, puis je chialais après ce que la mère faisait. Puis Chris, ça faisait tout. Ça, je trouve ça rough, t'sais, de dire, tu sais, ce moment-là, t'sais, de dire à mon gars tout le temps, j'étais fatigué pour tout. T'sais, quand je me levais, c'était pour aller consommer. T'sais, je me levais 20 fois dans la soirée, c'était pour aller aux toilettes consommer. T'sais, c'était ça, là. Mais t'sais, quand, pour jouer 15-20 minutes avec, il me demandait pas 1 heure. Là. Il me demandait de jouer avec au hockey. Puis ça me prenait tout. Toute mon énergie, les fois que j'y disais oui. Puis ça a été rare que j'ai dit oui. Là. Fait que ça vient me chercher. Puis tu sais, c'est sûr que ça m'a amené moi aussi une séparation. Puis tu sais, Martin, ce qu'il disait, tu sais, il m'a vraiment donné un bel exemple avec la mère des enfants. Tu sais, j'ai vu qu'il y avait une belle relation, puis c'est donc bien ça que je voulais avec la mère des enfants. Puis tu sais, aujourd'hui, Dieu merci, c'est ça que j'ai. Puis tu sais, je veux pas que ça change, tu sais. Je trouve ça important pour les enfants puis pour nous autres. Parce que, tu sais, si un des deux est pas bien, les enfants seront pas bien. Tu sais, on a une garde partagée. Fait que, tu sais, si les enfants sont chez nous puis que ça va bien, tu sais, sauf qu'ils sont pas bien chez leur mère ou vice-versa, ils seront pas bien chez l'autre parent parce qu'ils vont leur sentir que... Mais là, tu sais, les deux, ça va bien, je pense. Puis c'est un beau cadeau aujourd'hui. Mais la maladie m'a amené à avoir ces regrets-là. Puis justement, quand j'en parlais avec une membre la semaine passée, elle m'a dit, tu sais, faut que tu te le pardonnes. Mm-hmm. Parce que tu fais les efforts aujourd'hui nécessaires pour plus que ça arrive. Puis tu sais, aujourd'hui, un peu comme Martin dit, tu sais, je joue avec mes enfants, je m'amuse avec mes enfants. Il y a des affaires que je trouve que ça a été fait sur le tard. Tu sais, j'ai joué au hockey toute ma vie, mais j'ai jamais été joué au hockey avec mon gars. Là, il va avoir 7 ans, là, le 1er novembre. J'ai jamais été joué au hockey sur une passion extérieure avec. Tu sais, il faut que je me le batte le cul. Puis même si je t'abstinais depuis 27 mois, c'est encore un défi pour moi aujourd'hui de me botter le derrière des fois pour le faire. C'est pas, mais sauf que c'est pas à cause de la consommation, c'est à cause des mauvais plis que j'ai pognés dans, ouais, dans la dépendance. Dans, ben, c'est ça.
1: Parce qu'arrêter de consommer, ça règle pas tous les problèmes. Là. Il y a beaucoup de comportements et de mauvais plis.
3: Les comportements.
0: Ben, d'arrêter de consommer, c'est le premier pas, dans le fond. Mm-hmm. Après, c'est de travailler sur toi. Mm-hmm. Parce que c'est facile, ben, façon de parler, d'arrêter de consommer. Mais si tu as le même tempérament, la même pensée, puis le même rythme de vie, il n'y a rien qui va changer.
1: Non.
3: Pis tes comportements, tant que moi, vont t'en ramener à consommer. Ça.
0: Exactement.
1: Bon, mais si on va être déjà rendu à la première pause, je voudrais rappeler aux auditeurs que si jamais tu as un problème, tu ne sais pas à qui parler, il y a une ligne d'écoute 24 sur 24 que tu peux appeler. C'est au 1-855-544-6362. T'appelles là, quelqu'un qui va t'écouter, va te conseiller. Sinon, tu peux aller sur le site de enoquebec.org ou même, si tu es de la ville de Québec, le cslqna.org. Toutes les informations se retrouvent. Après la pause, je veux qu'on parle de plaisir et de puissance supérieure. Merci.

0: Bonsoir à tous, je m'appelle encore Jean-Philippe, je suis encore indépendant. Vous êtes de retour à l'émission Le Nous de Narcotique Anonyme. Je suis encore avec Jean-François et Martin en studio. J'ai oublié de nommer qu'on avait Céline dans la console, c'est important de le dire. Elle fait un travail exceptionnel.
1: C'est vrai.
0: Avant la pause, je voulais qu'on parle justement de la puissance supérieure. Vous l'avez nommé à plusieurs reprises, la PS, la puissance supérieure. Premièrement, pouvez-vous me décrire c'est quoi pour vous une puissance supérieure, puis à quel point... c'est important dans votre vie, la relation que vous avez avec cette dite PS.
2: Ben, moi, ma PS, pas besoin de vous expliquer que c'est ma fille. Mm-hmm. Puis, dans le fond, elle fait partie de ma vie. Tu sais, elle m'aide à prendre des décisions parce que quand on est à l'écoute de ce qu'on demande, on a tout le temps un flash dans une journée ou un autre qui a rapport à ce qu'on a demandé. Mm-hmm. Pis ça me fait grandir parce que je peux y parler, je vais pas être jugé. C'est un peu... Je me fie sur elle pour avancer puis prendre les bonnes décisions. Parce que je suis quand même un gars impulsif dans la vie.
0: Là. Oui, tu peux.
2: mais tu vois, d'arrêter de consommer, j'ai quand même... améliorer ça, tu sais, grâce à elle, parce que j'y parle. Mm-hmm. Tu sais, au lieu de garrocher ce que j'ai à garrocher, ben, je le garde pour moi, je prends un grand respect, j'y écris ou j'y parle. Moi, ça... c'est tout. Puis, tu sais, vite comme ça, je sais pas si vous croyez à ça, là. Je suis allé voir une madame qui parle avec les morts.
0: Une genre de médium voyante, là?
2: Genre. J'ai été capable de parler avec ma fille.
0: OK.
2: Puis à ce moment-là... Puis écoute, il y en a qui croient peut-être pas à ça, là, mais elle m'a dit des choses tellement... Tu sais, que c'est impossible qu'elle sache ça, là, tu comprends? Mm-hmm. Puis elle m'a dit que c'était pas moi qui avait pris la décision de la laisser partir, c'était elle qui avait décidé de partir. Fait qu'à partir de ce jour-là,
0: le
2: mon sac à dos, là, il est pas mal moins lourd.
0: Non, ça, ouais, j'imagine.
2: Fait imagine comment je peux y parler de tout le temps.
0: Ben,
2: je
0: c'est
2: parle
0: sûr.
2: En rapport à mon gars, à mes amis. Je la prête à mon chum Jeff, des fois, ma PS. J'y dis, tu sais, prends ta PS, puis parle avec la mienne, tu vas voir.
0: Ça marche.
2: C'est mon Dieu à moi, là. Elle est là à 100%. Puis je le sais qu'elle est là à 100%. J'ai fait des tests, là, façon de parler, là. Puis elle est vraiment là, là.
1: Ben, si je me trompe pas, les deux jetons que tu m'as donnés de mon 1 an et mon 2 ans, t'es allé voir ta fille avec ces jetons-là?
2: Ouais. Exactement.
1: Ouais. Ça, j'ai trouvé ça hot, là.
0: Parce que, tu sais, dans la lecture, on parle d'un Dieu comme tu le conçois. Toi, c'est ta fille. Je trouve ça très cool. Surtout que t'as eu comme des preuves, là, que c'était ta PS, là. Ça a dû t'enlever un poids énorme, là, puis ça t'a aidé à cheminer.
2: Oui, oui. Puis, tu sais, la madame là-bas, elle m'a dit, tu sais, il faut que tu arrêtes de t'en vouloir, puis prends-le. C'est bizarre à dire, mais prends-le du bon côté. Tu sais, elle est là pour t'aider, puis elle va toujours être là. Elle me le dit qu'elle va tout le temps être là. D'arrêter de t'en faire, elle est tout le temps là, puis c'est ton ange gardien à toi. Fait que je peux pas avoir, pour moi en tout cas, là. C'est la meilleure preuve que je peux avoir.
0: Toi, JF, t'as-tu trouvé aussi facilement ta PS? Comment ça s'est développé? Comment t'as vu les premiers signes, justement, d'une puissance supérieure?
1: Moi j'ai deux PS, puis tu sais, l'histoire que je contais tantôt avec mes grands-parents, là. Dans le fond, c'est que moi, quand je suis rentré dans la fraternité en 2024, au mois de juin, je commençais à tomber en vacances, puis j'allais souvent me baigner. Puis tu sais, conçois ta conçois comme tu veux, ta puissance supérieure. Puis, tu sais, moi, j'étais souvent dans l'eau, puis, tu sais, je faisais beaucoup, beaucoup de littérature, Anna, tu sais, ça marche comment, pourquoi. Fait que, tu sais, j'essayais de comprendre les 12 étapes, les traditions en même temps. Puis, tu sais, quand j'étais, les déficiences, tu sais, de m'enlever mes déficiences. Là, tu sais, j'étais là sur le bord de la piscine, là, puis là, c'était une piscine publique. Puis là, tu sais, il y avait beaucoup de monde, fait que ça faisait beaucoup de vagues, là. Tu sais, j'étais les yeux fermés sur le bord de la piscine, là. Puis là, on dirait que les vagues, là, ils faisaient comme sortir mes déficiences. Là, t'sais, pis,
0: ah ouais?
1: Ouais. Puis à partir de ce moment-là, dans le fond, l'eau, ce que j'y demande souvent, c'est de me purifier. peu importe. Okay. Mon cœur, mon corps, mon esprit, mon âme. Puis, maintenant, je trouvais qu'il manquait un petit quelque chose. Puis, tu sais, je l'ai parlé avec ma mère, parce que ma mère, tu sais, je suis proche de ma mère, puis ma mère, elle m'a jamais jugé. Ma mère, peu importe ma dépendance, peu importe dans quel état que j'étais, elle m'a jamais jugé. Puis, j'ai dit, il manque de quoi, me semble. Elle a dit, ben, tu sais, t'as pas été voir papa et maman au cimetière, justement. Hein, là, j'ai fait comme, OK. Puis là, j'ai fait un lien. Fait que, tu sais, moi, aujourd'hui, mes grands-parents sont vraiment ma puissance supérieure. Quand j'ai de quoi. Mais dans le fond, je leur demande pas grand-chose. Je leur demande de me donner ce que j'ai de besoin. Mm-hmm. Parce que qu'est-ce que je veux, c'est pas important aujourd'hui. Tu sais, ça, là. Tu sais, Martin, il parlait du sac à dos, là. Moi, là, je leur confie ma vie et ma volonté. Mm-hmm. Ma volonté et ma vie. Ben, à partir de ce moment-là, là, je m'enlève tout le stress que j'ai sur les épaules. Tu sais, les décisions que j'ai à prendre, ils m'aident à les prendre. Mm-hmm. Parce que j'ai pas de contrôle sur certaines choses. Puis, il y a rien de parfait, là. Je dirais pas qu'à tous les jours, ça va super bien. Mais, tu sais, il y a des membres pour me rappeler, tu sais, Jeff. T'sais, il est arrivé de quoi un événement cet été, là? Puis il y a une membre qui m'a dit, t'as-tu fait ta première étape? T'as-tu admis ton impuissance devant la situation? T'sais, c'est pas rien concernant la consommation, là. Mm-hmm. C'est concernant la vie en général. T'sais, on est souvent impuissant, t'sais, à travers des accidents d'auto, le trafic, les enfants. Fait que, t'sais, moi, je leur envoie ça, puis ils me donnent définitivement ce que j'ai de besoin aujourd'hui. Là. Puis même quand ça va pas bien, ma journée, ben, ce qu'ils me donnent, ça m'aide à grandir.
0: Moi, je trouve ça intéressant que tu dis, je leur demande pas ce que je veux, je leur demande ce que j'ai besoin. Ouais. Tu sais, la PS, pour moi, va toujours me guider. Puis je trouve ça tellement rassurant de savoir qu'il y a quelque chose d'autre qui me guide dans ma vie, que les événements ou les personnes qui arrivent sur mon chemin, c'est pour une raison, pour grandir puis pour apprendre.
1: Hey. Ouais, tu peux... Ça l'a totalement allégé ma vie. Puis mm-hmm. ça l'a évité de... Tu sais, je me mettais donc bien tout le temps du stress à prendre des décisions mm-hmm. que j'avais pas à prendre. Fait qu'aujourd'hui, ils me donnent ce que j'ai de besoin. Fait que, tu sais, les décisions que je prends, oui, j'en prends des décisions. Je peux pas dire que je prends plus de décisions. Tu sais, c'est pas ça la vie. Mais de laisser me guider à travers ça, puis ça a rendu tout plus doux, dans le fond. Tu sais, c'est ça. Tu sais, la puissance supérieure, pour moi, là, c'est de la douceur.
0: Tu sais, ça revient à l'image que t'es dans la piscine. Tu te laisses guider, tu te laisses brasser. Pis c'était ça
1: fou,
0: va y aller,
1: puis je sentais mes déficiences sortir, mais tu sais, mm-hmm. sont revenus pareil, là.
3: Mais tu sais, ça, sur le coup, j'ai senti ressortir, puis tu sais, c'était plus doux.
0: Ah oui.
1: Mais tu sais, c'est un travail d'une vie, là. Ben allons-y, oui, mais allons-y doucement. C'est dans tout, là.
2: C'est une
1: journée
2: à la fois.
1: Exactement.
0: On vient d'avoir un beau fou rire en studio, puis je veux qu'on en parle, tu sais, du plaisir.
1: Oui.
0: On est trois personnes qui se ressemblent un peu sur le bonheur. On avait une discussion durant la pause qui parlait de justement de la maladie. Il faut prendre ça au sérieux. Par contre, à certains moments, tu sais, il faut être plus, je vais dire, lousse. Savoir en rire un peu de nous-mêmes, l'autodérision. Toi, Martin, à quel point c'est important de pouvoir rire de la maladie? Sans la prendre pas au sérieux, dans le sens...
2: Ben, moi, personnellement, tu sais, je veux dire, si t'acceptes ce que t'es en partant,
0: mm-hmm.
2: je trouve que t'avances pas mal mieux que si tu fais juste te taper sur la tête.
0: Mm-hmm.
2: Fait que de rire de mes problèmes de conso à un certain point...
0: C'est pas de les banaliser, là, c'est pas ça que je veux dire. Là.
2: Non, c'est ça. Tu sais, des fois, là, on est assis, moi et Jeff, parce que le dimanche, on écoute le football ensemble. Ouais. C'est comme une tradition qu'on a. Fait qu'on peut, on peut se rappeler des souvenirs puis de faire comme... On n'était pas là, là.
0: Vous l'avez 20 ans, on faisait ça.
2: Ouais. Je vais te donner un exemple.
1: C'est ça même que moi, tu penses?
2: On s'en va.
0: Probablement.
2: On s'en va au petit bord de quartier.
0: Oh, ouais, non.
3: C'est ça.
2: Puis là, tu comprends que on s'énerve toute la soirée. Genre comme... Ça n'a pas de bon sens.
1: Mmh. Oh oui.
2: Mais toute la soirée, le monde, ils viennent nous voir. Puis ils font comme, hey, c'est ancien, vous autres. Êtes-vous correct, les boys?
1: Ça, vous autres.
2: T'sais, faites attention, vous autres. Prenez soin de vous autres. Puis là, nous autres, on est là. Ouais. Puis là, on arrive en maison. Puis est-ce qu'on est à coloc aussi?
1: On est resté 6 ans ensemble.
0: OK.
2: Puis là, je dis à Jeff, ça, le monde, ils sont bien fuckés. Ils nous ont demandé de la veiller, voir si on était correct. Hein, on avait-tu l'air de ne pas être correct? Mais tu sais, avec le recul, tu fais comme... C'est sûr qu'on ne va pas être correct. Tu imagines la tête qu'on avait, là, parce que, tu sais, on est tous des dépendances.
1: Oh, oui.
2: Fait que imagine que nous autres, on comprend pas pourquoi qu'ils nous demandent ça. Ça a la bonne, ça a la bonne notre affaire.
1: Ouais, puis des fois, on se disait, ah, c'est bon, ça s'est rendu compte de rien. Ah, ouais.
3: Ils se sont rendus compte de rien.
0: C'est sûr que
3: non. Le monde se sont pas rendu compte de rien. Ils nous ont demandé 25 fois si ça allait. Puis hey, en partant, ils nous disaient, là, les gars, faites attention à vous. Écoute, tu sais, mais on n'était pas là pour voir, tu sais, ces choses-là. Mais tu sais, aujourd'hui, on en parle, mais aujourd'hui, puis on en rit, là. Mm-hmm. On en rit parce que je pense que le d'en rire, ça l'aide, ça guérit rien.
0: Non.
3: De toute façon, je pense pas que la maladie de la dépendance, que je vais te guérir un jour. Je vais parler aux jeunes, mais je crois définitivement pas que je vais te guérir un jour. Je l'ai dans moi, mais ça l'aide à atténuer ça, je trouve.
0: Ouais.
3: Tu sais, ça l'aide à adoucir ça. Parce que si t'en ris pas, puis tu prends ça rien qu'au sérieux, puis tu sais, je pense que ça appartient à chacun aussi. Tu sais, les gens qui prennent ça au sérieux, puis qui veulent pas en rire, c'est correct. Mais tu sais, moi, c'est pas ça. Puis avec Martin non plus. Tu sais, je pense qu'on connaît, tu sais, on se connaît pas mal toutes les quatre qu'on est ici, là. Puis, tu sais, on est capable de rire de notre dépendance en sachant que c'est une maladie sérieuse parce qu'elle tue beaucoup plus de monde qu'on pense.
2: Ben, c'est comme dans tout, là. Tu sais, il y a des moments où
0: oui,
2: c'est
0: exact.
2: Le temps d'être sérieux, puis il y a des moments
0: vraiment.
2: Où c'est le temps de rire.
3: T'sais. C'est ça.
2: Si je fais un meeting, c'est pas le temps de rire de ma dépendance.
0: Non.
2: Tu comprends?
3: Non.
2: C'est le temps d'être sérieux, puis, tu sais, les lectures, puis écouter les partages, les discussions.
0: Mm-hmm.
2: Mais quand j'arrive chez nous, là, le soir, là, puis mettons, j'étais avec lui, on écoute le football, justement, là, puis qu'on se lance 3-4 niaiseries, ben, tu sais, ça nous rappelle des souvenirs, puis de voir à quel point qu'on n'était pas là.
0: Puis tu peux voir également le chemin que tu as parcouru depuis.
2: Exactement.
1: Là. Non, puis tu sais, quand on dit pas là, là, je vais vous redonner un exemple, là. Puis, tu sais, Martin était là, là.
0: Il était là ou pas là?
3: Non, il était là. Ça faisait 4 ans et demi, là, pas loin de 5 ans qu'il était abstinent. Puis... Moi, maintenant, j'étais chez nous, puis j'avais envoyé un message à une personne qui voulait me voir, tu sais, pour la consommation. Mais que tu passes dans le coin de chez nous, t'arrêteras, tu sais. Puis, maintenant, je suis là, c'est bien long, qu'il me réponde.
2: Attends le final, tu vois. Bon.
3: J'étais bien long, mais qu'il me réponde. Puis là... Moi, j'étais avec Martin, là, chez nous, on écoute le football, là. Puis là, moi, je check mon téléphone, je suis dehors en train de fumer une cigarette. Martin est en dedans, chez nous, en train d'écouter le football. Puis là, à un moment donné, je regarde, je dis, voyons, c'est quand même bien long avant qu'ils me répondent. Là, à un moment donné, je regarde, j'ai envoyé ça à Martin. Qui est assis sur le divan chez nous, qui est abstinent depuis 4 ans et demi, puis que j'ai demandé d'être mon parrain. Puis que je suis supposé d'avoir arrêté de consommer, ça fait 7 mois et demi, là. Tu vois-tu comment j'étais plus là? C'était ça, là, tu sais, ça amène là.
2: Puis, tu sais, il rentre, puis il me dit, ouais, c'est pas fort.
3: De quoi tu parles?
2: De quoi tu parles? Ben, c'est à toi que j'ai envoyé le message. Ah, oh, ça? Ben, il dit, ça te tentait pas de me le dire? Ben, là, j'attendais que tu t'en rendes compte tout seul, là.
3: Comme un épée.
0: Hey, moi, je trouve que c'est un beau signe de la PS, par exemple, hein? Tu demandes à ton chum,
3: oui.
0: Ton parrain, tu lui envoies un texto, genre, hey, tu peux plus te cacher, là. T'sais.
3: Parce que la puissance supérieure, effectivement, tu sais, si je me suis rendu dans une salle de meeting, c'est parce qu'il était là avant que j'arrive dans une salle de meeting. Tu sais, on en parle beaucoup parce que ça fait partie des 12 étapes, la puissance supérieure. Mais aujourd'hui, je me rends compte qu'elle était là, elle est là depuis longtemps. Là.
0: Mm-hmm.
3: Elle est là depuis longtemps parce que je regarde tous les signes de la vie qu'il aurait pu faire que je serais plus là aujourd'hui. Si je suis encore en vie aujourd'hui, c'est. Elle a une grande partie du mérite, sérieusement.
0: Correct, ça.
3: Ouais.
0: Là, je mets l'emphase vraiment sur le rire, parce que je veux que les gens comprennent que arrêter de consommer, puis l'abstinence, c'est vraiment pas plate. Tu sais, on a une belle ambiance ici en studio, on se croise après dans les salles, on a du plaisir, moi
3: oui,
0: et JF, faut pas trop s'asseoir souvent, l'un à côté de l'autre, d'ailleurs. On a déjà fait 2 meetings en 2 jours, à sa côté, puis on s'en souvient. Fait que...
3: Puis le monde aussi.
0: Ouais, le monde aussi, peut-être. Certain, aussi. Hein, mais... Bref, je veux... avez-vous un exemple autre que des histoires comme ça qui vient à l'esprit, à quel point c'est important que les gens comprennent que arrêter de consommer, c'est pas plate, qu'on peut avoir du plaisir, que...
2: Ben, tu sais, de un, Narcotique Anonyme, c'est pas juste des meetings. Tu sais, il y a des campings, on fête l'Halloween, on se fait un party de Noël, jour de l'an.
0: Ouais.
2: Il y a le. Voyons.
3: Le congrès?
2: C'est ça.
3: Ouais, j'ai checké les événements que t'avais dû voir.
0: Ouais, ouais,
3: le congrès est pas là.
0: Il y a tout le temps un bal aussi.
3: On se complète, on se complète bien, ça, c'est vrai. Bon.
2: tu sais, si tu fais juste, mettons, il arrive un party d'Halloween, fais juste te reculer, mettons, sur le mur, puis regarde le monde aller, là.
0: Mais on te soigne, là.
2: Tu fais comme...
1: Ah, c'est fou.
2: Voyons, ils sont pas en juin, cette gang-là.
1: Ouais. Tu sais, le décompte d'un congrès, là.
2: Hein?
1: C'est malade, là.
2: Tu sais, ce que je veux dire, c'est que quand tu consommes, tu penses que t'auras pas de fun quand tu vas être à juin. Mais viens regarder une gang de dépendants s'amuser.
1: Ouais.
2: Tu vas triper, là, parce que on a du fun, sinon plus que dans le temps qu'on consommait, là.
0: Puis le lendemain, on s'en souvient.
2: Le lendemain, tu peux te lever de bonne heure.
0: Ouais,
2: tu vas pas s'attirer après personne.
0: Vraiment.
1: T'as pas mal à la tête.
2: Non, tu te rappelles de ta veillée.
0: Puis ton compte, habituellement, il est pas trop pire.
1: Ouais,
2: c'est ça.
1: Exact.
2: Tu sais, moi, je compte ça aux gars des fois à job, là. Je vais faire un party à puis je dis, la seule différence, c'est quand je vois ma cote au bar, c'est qu'il y a de l'eau, de la liqueur puis des chips, là. Mais je veux dire, le fun est pareil, là. Tu sais, on danse, le monde trippe. C'est fou, là.
1: C'est fou, sérieux. C'est... Tu sais, moi, mon premier congrès, c'était l'année passée, en mai 2025. Tu sais, c'est vraiment là que j'ai réalisé que c'était possible d'avoir du plaisir sans consommer. Parce que oui, quand je suis rentré dans les salles, et que ça me faisait peur. Puis ça m'a fait peur, là. Tu sais, puis ça m'a sûrement fait peur les années d'avant aussi, où je voulais arrêter, là. Ce qui a fait que j'ai probablement pas arrêté. Mais tu sais, j'avais Martin qui venait chez nous écouter le football quand même. Tu sais, je le voyais qu'il avait de l'air bien, qu'il avait de l'air heureux, puis que... Il avait l'air d'avoir du plaisir dans sa vie, malgré le fait qu'il était
0: abstinent. Mais t'avais un bel exemple tout près de toi.
1: J'avais un bel exemple près de moi. Puis tu sais, Martin, il a semé des graines pour que je me rende là aussi. Là. C'est ça qui est à t'avoir aujourd'hui. Parce qu'il peut pas vouloir pour moi.
0: T'sais. Non, exact.
1: Mais tu sais, je vais juste donner un exemple. Là, tu sais, Martin, il a parlé des événements par rapport à Narcotique Anonyme. Puis c'est vrai qu'il y a du plaisir à avoir là. Je me rappelle du 31 décembre cette année. Écoute, j'ai dansé comme un malade. Il y a du monde qui pensait quasiment que j'étais sur la conso. Je disais, hey, fais-moi les tests sanguins, man. Tu vois, j'ai pas de trouble là. Ah, mais,
0: ouais.
1: Tu sais, en fin de semaine, j'avais. Puis on a ça chaque année, une épichette avec des gens avec qui j'étais allé au primaire pour secondaire. On était 30. Puis tu sais, j'ai eu du plaisir. Puis je me rappelle, quand à la fin de ma consommation, là, comme à toute fois que j'ai des amis qui m'invitaient à aller souper, mettons, ils m'appelaient le jeudi. Je disais oui. Puis le samedi, à 3 heures, je cancellais ça. Mm-hmm. Parce que j'étais là, c'est où je vais consommer rendu là? Tu sais, c'était ça, là. Puis aujourd'hui, je m'empêche plus d'aller nulle part parce que je consomme plus. J'ai du plaisir juste à être avec ce monde-là. Puis des fois, je les regarde, puis je me dis que demain, ils vont l'avoir off. Ben, tu sais, quand je suis parti de chez mon chum, il était peut-être 10h, 10h et quart. Puis tu sais, j'étais d'un premier à partir, mais j'avais mes enfants. Mm-hmm. Mais j'ai eu du fun toute la soirée. Puis,
2: puis le lendemain, tu étais tout seul à avoir du fun.
1: Puis le lendemain, je devais possiblement être tout seul à avoir du fun avec mes enfants. Ouais.
2: Ben, c'est ça pareil.
1: C'est ça pareil. Mm. Parce que les autres, là, j'ai ça regardé à l'œil. Puis. Mais tu sais, c'est du bon monde. Puis tu sais, quand je vois dans des places demain, je ne mets pas à risque non plus. Là. Faut, je fais attention. Puis sauf que ça reste que. Ça me permet aujourd'hui de le croire que c'est possible d'avoir du fun abstinent. Tu sais, moi, j'ai du fun abstinent avec le monde qui consomme. Mais tu sais, à un moment donné, il consomme modérément, mais à un moment donné, au bout de 4, 5, 6 heures, le modérément devient moins modérément.
0: Oh oui.
1: Fait que tu sais, à un moment donné, ben là, je m'en vais, puis j'ai eu c'est mon correct. Plaisir que j'avais à avoir.
0: T'sais, c'est correct comme ça, tu te respectes.
1: Ouais. Ouais.
0: Je trouve ça quand même intéressant. Tu parles, tu sais, je vais faire les pichettes, j'essaie de m'imaginer quand je pourrais consommer, où je pourrais consommer. Mm. C'est vraiment la dépendance qui menait ta vie. Puis maintenant, c'est vraiment le rétablissement qui mène ta vie. Tu arrives là de bonheur avec tes enfants, tu repars quand tu veux avec tes enfants, puis tu as eu du plaisir.
1: T'sais, vivre pour consommer, puis consommer pour vivre. Là. C'était tellement ça. Là. Ça me prenait ça pour vivre. C'est tous les exemples. Je parlais de me baigner tantôt. Là.
0: Mm-hmm.
1: Bien ça, je me suis empêché de me baigner pendant des années. Je disais que j'avais pas ça me baigner. C'est ça. Mais c'est à cause de la consommation. T'sais. C'est drôle, là, mais c'est vraiment ça. Là.
0: C'est fou, hein?
1: Ouais.
0: Les petits bonheurs de la vie de même.
1: Hein?
0: Ouais.
1: Ouais.
0: Ouais. Hey, rapidement, avant qu'on aille à une deuxième pause, puis la dernière émission, je veux que les gars, on vienne un peu plus quétaine.
1: Oh.
0: Dis-moi une qualité que tu trouves chez Martin en tant qu'ami et parrain. Hein? Puis même chose chez Jean-François, toi, Martin.
1: Martin, c'est il y a plein de belles qualités, Martin, mais Martin, c'est un gars de cœur. Martin, c'est il a un grand cœur, puis un grand cœur avec les gens. Martin, là, il va t'aimer ou t'aimera pas. Mais quand il t'aime, là, est-ce qu'il est là pour tout? Tu sais, il me l'a prouvé à travers les années. Il est resté là avec moi. Puis, tu sais, il pourrait vous le dire, il était tanné de me voir souffrir. Là, parce qu'il savait que je souffrais dedans de moi. Mais il venait pareil. Puis j'ai déjà même dit, Chris, tu te mettais à risque en venant chez nous en sachant que je consommais. Il dit non, Jeff, parce que si j'avais été à risque, j'y aurais pas été. Mm. Il avait le goût d'être avec moi. J'étais content de le voir à toutes les fois, mais Martin, là, c'est un gars de cœur, puis c'est un gars qui est généreux, puis là, je parle pas d'argent, je parle de son temps, je parle d'amour. Tu sais, ça l'englobe tout. Martin, c'est un gars de cœur. Sincèrement, là, c'est un ami que je suis joyeux d'avoir autour de moi. Puis on a eu des belles expériences ensemble, autant dans l'actif que dans le rétablissement. Je pense qu'on a encore plus de fun dans le rétablissement parce qu'on est vrai ensemble. On se cache pas des choses, tu sais. C'est mon parrain. Fait que si moi je cache des choses, j'avance pas. Si ça, j'en parle pas à lui, à qui j'en parle, tu sais. Mm-hmm. C'est mon parrain. C'est ma personne de confiance. C'est ça.
0: Très beau, ça. Toi, Martin.
2: Tu sais, je pense qu'on a tous plein de qualités, mais Jeff, c'est sa persévérance. Tu sais, en conso, il savait pas qu'il y avait ça.
0: Mm-hmm.
2: Puis, tu sais, sa tête de cochon, tu sais, je disais souvent, là, tu sais, il y a une tête dure pour tous les autres sites, là. Mais je disais, si tu t'en sers comme il faut, tu vas déplacer des montagnes, là. Mm. Tu sais, t'es de même, by the book, puis let's go, on avance. Puis quand il décide qu'il avance, puis qu'il a compris...
1: Hey.
2: Watch out, là, tossez-vous de là.
1: Ça m'a trotté longtemps dans la tête, là. Tu sais, Martin, il m'a dit ça, peut-être la première fois, 2022, ou la deuxième fois, 2023, que j'essayais d'arrêter de consommer. Puis il m'a dit, tu sais, Jeff, ta tête de cochon, sors-toi-en à bon escient. Là. Puis tu sais, la dernière année de consommation, là, ça me trottait dans la tête. Je consommais, là, puis ça me trottait dans la tête. J'ai amené, mais que je veux vraiment. Là. Puis quand j'ai vraiment décidé, là, avec l'aide de plein de choses, mais tu sais, aujourd'hui, je reculerai plus. Tu sais, ça reste que c'est un jour à la fois, là.
0: Mm-hmm.
1: Mais ça me tente plus d'aller là. J'ai fait le tour. Puis juste pour moi, pour ma santé, pour mes enfants, tu sais. C'est vrai que ma tête de cochon, elle me sauve. Puis elle me sauve vraiment. Puis tu sais, c'est Martin qui m'a fait réaliser ça. Mais j'ai toujours eu une bonne tête de cochon. Mais aujourd'hui, je m'en sers comme du monde. C'est positif. Tu sais, avant, c'était négatif. Ma tête de cochon était négative. Aujourd'hui, je la vois comme étant positive.
2: Exact.
1: Parce qu'elle me garde à bonne place.
2: Il écoute quand même.
0: Il est pas pire, hein? Pas pire. Ouais.
3: Même moi, je suis surpris.
0: Comme je disais, on va aller prendre une deuxième pause. Je veux rappeler aux auditeurs que si jamais tu penses que tu as un problème avec la dépendance, il y a des ressources pour toi, comme la ligne d'écoute qui est 24 sur 24, 7 sur 7. Le numéro de téléphone, c'est le 1-855-544-6362. N'hésite pas à appeler. On se revoit après la pause.
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0: Rebonsoir à tous. C'est encore Jean-Philippe. C'est vous quoi? Je suis encore dépendant. mais tu sais, il reste déjà peu de temps à l'émission. On a eu beaucoup de plaisir ce soir, les gars. J'aimerais qu'on parle aux auditeurs, à la personne qui écoute, qui pense qu'il y a un problème avec dépendance, qui hésite à venir dans une salle de Narcotiques Anonymes. T'aurais-tu une phrase, Jean-François, à lui dire à cette personne-là qui hésite encore?
1: Ah, hésite pas à venir, sincèrement. Là, j'ai hésité trop longtemps. J'ai été chercher un porte-clés blanc en septembre 2022 avec mon parrain.
0: Un porte-clés blanc qui est un porte-clés de bienvenue.
1: Oui, effectivement, c'est bien de le spécifier, Jean-Philippe. Un porte-clés de bienvenue, c'est marqué juste pour aujourd'hui en arrière du porte-clés. Mais j'ai jamais retourné jusqu'en juin 2024. Jamais. Je me suis jamais donné la chance. Puis quand je me suis donné la chance, là, ça y a été. T'sais, ça l'a fait. Puis tu sais, je dis pas que c'est le même pour tout le monde, mais juste de te donner la chance de venir chercher ton porte-clés blanc du nouveau, c'est juste pour aujourd'hui. Puis tu sais, à un moment donné, le lendemain, tu te dis, ben, OK, ça a marché pour hier, je vais l'essayer aujourd'hui, je vais l'essayer aujourd'hui. Puis à un moment donné, tu vas en coller du temps. Puis ça se fera pas tout seul. Mais mon parrain m'a donné une bonne suggestion avant de rentrer. Là. C'est ouvre ton esprit. Puis écoute.
0: Écoute, ouais.
1: C'est ce que je dirais. Puis si ça marche pas du premier coup, reviens, ça marche.
0: Reviens, ça marche. C'est une phrase qu'on dit souvent justement dans les salles parce que c'est vrai que ça marche.
1: Je l'ai dit souvent, puis le monde s'était rendu running gag. C'est reviens, ça marche.
0: Toi, Martin, je dirais plus ton avis. Tu sais, t'as accompagné quand même Jean-François une couple d'années pendant qu'il consommait encore. Si t'avais un message à dire à un mononcle, un parent qui voit son enfant, son neveu, son ami qui consomme, si t'avais une phrase à dire, ça serait quoi?
2: Ben, de pas lâcher, dans le fond. Parce que, tu sais, moi, Jeff, exemple, ils continuaient de consommer, puis je continuais d'aller chez eux.
0: Mm-hmm.
2: Fait que l'important, c'est de semer une graine, puis le travail se fait après tout seul. Ben, tout seul, dans le sens de la personne qui a un problème de conso va semer ça dans sa tête, puis elle va finir par venir s'asseoir dans une salle, puis viens avec, t'asseoir, t'es le bienvenu.
0: Mm-hmm.
2: Même si t'as pas de problème de consommation, viens avec ton fils, ta femme, ton mari, peu importe. Puis tu vas être bien accueilli. Puis, il faut que tu fasses du meeting, tu vas connaître des gens, tu vas pouvoir parler à du monde. Puis, c'est sûr que je te compterai pas de m'entrer. Quand tu arrêtes de consommer les deux, trois premières semaines, tu n'as pas de fun.
0: Non.
2: Mais quand tu es assis, puis que tu écoutes, puis que tu regardes, sans parler, puis que tu regardes ce qui se passe alentour, puis que tu vois que le monde va bien, ben tu as le goût d'être bien.
0: Mm-hmm.
2: Fais juste te faire confiance, puis vas-y une journée à la fois. Tu sais, moi, il y a quelqu'un qui m'a dit un jour, Dieu ne donne pas plus de plumes à un oiseau qu'il peut n'en supporter. Ça veut dire que ce qui t'arrive dans la vie, si c'est sur ton chemin, c'est parce que tu es capable de passer au travers. Fait que viens t'asseoir, ça va bien aller. Dès que tu vas être assis, là, tu vas peut-être trouver ça bizarre au début. Là. Parce que quand t'arrêtes de consommer, ça fait 24 heures, puis tu bois tout le monde.
0: Oh oui.
1: Ouais.
0: Ouais.
2: Mais c'est sûr que tu vas être fier de toi après. Puis tout va découler. Là. Ton travail, ton amour, tout va super bien.
0: Il y a tellement de bienfaits à arrêter de consommer. Tu sais,
2: exactement.
0: On disait au début de l'émission, arrêter de consommer, c'est le début de quelque chose. Mais tu sais, tu le fais pour. Moi, je l'ai fait pour moi. Puis tous les effets positifs que ça a eu dans ma vie, autant au travail qu'avec ma famille, que mon enterrement. Puis. C'est vraiment la meilleure décision que j'ai prise de ma vie.
1: C'est fou, hein?
0: Il reste 2 minutes à l'émission. Rapidement, JF, qu'est-ce que tu te souhaites dans la prochaine année? Dans ton rétablissement, ton abstinence.
1: My God. De continuer dans la voie où ce que je suis là. Tu sais, ma vie va bien. J'ai mes défis. Tu sais, j'ai mes défis comme tout le monde. La vie, c'est un défi. Mais c'est tout le temps comment que tu perçois tes défis. Si je le perçois avec le verre à moitié vide, ben je vais le voir comme de la merde, mon défi. Mais si je le vois avec le verre à moitié plein, mon défi, je vais le voir comme c'est un défi. T'sais, c'est un défi d'arrêter de consommer. Ben c'est ça. T'sais, c'est ce que je me souhaite, c'est ça. Puis c'est de continuer de me respecter. Puis de. T'sais, je suis la personne la plus importante de ma vie aujourd'hui. Ouais.
0: Faut pas l'oublier, ça.
1: Faut pas que je l'oublie.
0: Toi, Martin.
2: Qu'est-ce que je me souhaite? Ben, de un, je suis en couple avec une dépendante, là, tout le monde le sait.
0: C'est un beau défi, ça, par contre, parfois.
2: Non, ben non.
0: Non?
2: Non. Non. Ah. Non. Pas dans mon cas, en tout cas.
0: OK.
2: Parce que, justement, j'ai pas à me dire, tu sais, le soir, tu comprends? Mais ce que je me souhaite, c'est de grandir là-dedans. Parce que là, on a des projets, fait que j'aimerais ça qu'ils se réalisent tranquillement. Parce qu'elle me fait beaucoup, beaucoup, beaucoup travailler sur moi. Tu sais, maintenant, dans le fond, ce que je me souhaite, c'est de continuer à grandir et à m'ouvrir. Parce que l'ancien Martin, c'était un dur qui pleure pas. Mm-hmm. Tu sais, à l'ancienne, un gars, ça pleure pas, puis ça fait pipi debout. Tu sais, maintenant, je pleure. J'ai de la peine, j'ai de la joie, j'ai pas juste de la colère. Fait que je veux continuer à grandir, dans le fond.
0: Puis ouvrir mon esprit.
2: Ouais, à ouvrir mon esprit, puis à réaliser des beaux projets. Mm-hmm. Tu sais, j'ai 50 ans, puis ça fait depuis janvier que j'ai mon permis de conduire.
0: Félicitations.
2: Ben, merci.
1: Bravo, Arthur.
2: Pas comme si tu le savais pas.
1: Non, non, mais je suis fier de toi.
2: mais tu sais, tu comprends? Oh, oui. Imagine en conso, j'aurais jamais mon permis. Là.
0: Ah non.
1: Chris, non.
2: Ben, ça fait depuis janvier que j'ai mon permis, puis j'étais allé en voyage en amoureux à Terre-Neuve.
0: Quand
2: c'est
0: même.
2: Genre, 27,
0: c'est pas à porte, là.
2: C'est genre 27 heures de voiture puis de bateau. Là.
0: Ah, en bus, c'est loin. Là.
2: J'ai conduit tout seul de Sainte-Foy à Nouveau-Brunswick d'Entrette. Même moi, j'étais surpris à la fin.
1: Ça amène des beaux cadeaux.
2: Voyons, hein? Puis je me suis pas chicané avec personne.
0: C'est bon.
2: C'est ça. Je me souhaite de grandir et de continuer d'avoir là-dedans. La foi en NA, en ma PS, puis en mon filleul.
1: Je te le souhaite, mon ami.
0: Hey, merci, messieurs. C'est tout le temps qu'on avait déjà. Je voudrais dire aux auditeurs que si tu te demandes des informations de la région de Québec, le site cslqna.org est là pour toi. Notre page Facebook également, de nous, Narcotique Anonyme, tu vas avoir toutes les informations sur l'émission de radio et podcast. Parlant de podcast, on est sur Spotify, le nous. Ça fait un plaisir de vous en savoir, monsieur. Merci Jean-François, merci Martin.
3: Merci à vous.
0: Merci Céline à la console. C'est Jean-Philippe, je vous dis à la prochaine fois.
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Satan is real. C'est vrai ou c'est pas vrai? Je suis pas sûr. Mais c'était la bande Creator qui nous accompagnait aujourd'hui. Parce que ça commence l'émission de Distortion First Wave du métal avec accent. Nous sommes sur les ondes de CKIA. C'est 88.3 FM, la radio métal de la ville de Québec au Canada. De l'album Gods of Violence, Satan is Real, Creator, Allemagne, l'album de l'année 2017. On va commencer avec les blocs québécois. Tout de suite, on va avec Québec. On va avoir deux bandes de la ville de Québec et une bande de la ville de Montréal. Ça commence avec Krishna's Cult, Technical Dead Metal, de son long play It's Not a Suicide, It's Murder, la chanson Dark Thoughts, sortie le 13 mars. Après ça, c'est Mr. Weather, bande progressive de la ville de Québec, qui nous présente l'album Seven et la chanson The One. Et pour finir les blocs, c'est Fungus, Stoner Metal de Montréal, de son album Emerald Dream, la chanson Pier of Love. Mais avant tout ça, c'est la bande sonore de l'émission de Distortion First Wave de la bande Eternal Drake de la ville de Québec, la chanson Bound by Ambition. Chez Distortion First Wave, du métal avec un

bloc québécois qu'on vient d'écouter. On avait trois bandes. C'était Kouchnas Kult, de métal technique de la ville de Québec. Mr. Weather, progressif de la ville de Québec aussi. Et Fungus, stoner metal de la ville de Montréal. On a commencé avec la bande Creator, l'émission d'aujourd'hui, de Thrash Metal. Et on va écouter quelques chansons de cette bande-là. Et ensuite, ils vont partager les stages avec la bande Slayer. Et on va écouter une chanson de cette bande tout de suite. On va avec Season of the Abyss de l'année 1990. Et après ça, on va avec trois bandes émergentes. Another Demon, Thrash Metal, sa chanson Reduced to Ash, de l'album As Above, So Below. Après ça, c'est Killcrown, Deathcore USA, un single qui s'appelle Dead, sorti le mois de février. Et on va finir le bloc avec Iron Kingdom, type du heavy metal canadien de British Columbia, la chanson Defender. Sacha Distorsion, First Wave, du metal, avec accent.

écouter la bande Iron Kingdom. C'est une bande canadienne qui fait du heavy metal. La chanson Defenders. On revient au Creator, que vous voyez thrash metal de l'Allemagne, la chanson Crushers of the World et son dernier album qui est sorti en le mois janvier cette année 2026. Une bonne chanson d'après moi. Après ça, les trois bandes émergentes. Une bande de Black Death qui s'appelle Hebephrenic, bande australienne, avec sa chanson Estasis. Après ça, c'est des machinistes d'air metal britanniques de Manchester. Ils sont EP Towers, la chanson The Creation of Cancer. Et on va finir les blocs avec Inui, Doom Metal, de Georgia. Pas Georgia, l'État américain, Georgia, les pays. La chanson Antinatalisme, qui est sortie le mois février 2026. Crushers of the World, de la band Creator. Chez Distortion First Wave, du metal avec AXA.

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band Music Trick de la ville de Sherbrooke. On écoutait la chanson The Sound of Destruction, thrash metal de la province du Québec. On va écouter une autre chanson de la band Slayer. La chanson, on va écouter la chanson Rain in Blood de l'année 86. Excellente chanson. Après ça, Eternal Drag, sa chanson Interdimensional World de l'album Interdimensional War of Satan de l'année 2024. Ensuite, Eternal Drag, ça c'est bien Ash Brother, Sludge Metal de Montréal, de la chanson Into the Mouth. Et pour finir, le bloc de Mighty One, Hard Rock, avec sa chanson Shatter It. Slayer, Raining Blood, Distortion, Fierce Wave, du metal, avec accent.

C'était la chanson Shattered de la bande de Mighty One, Hard Rock, chez Distortion First Wave. Commence le prochain bloc avec la bande Creator, encore une fois, de l'album Pleasure to Kill de l'année 86, la chanson Pleasure to Kill. Et après ça, comme toujours, les trois bandes émergentes. Donc, on commence avec un petit peu de post-metal de la bande Nomad. C'est un long play Oxygen, sorti le 27 mars, la chanson Bread. Après ça, c'est Secret Hoax, Sludge Metal, un single qui s'appelle From 10 to Zero. Et pour finir, le bloc grotesque Waterfall, du métal industriel, avec son single 9mm for Dessert. Ok. Pleasure to Kill chez Distortion First Wave, du métal.

et grotesque Waterfall, métal industriel, avec son single 9mm for Dessert. Dessert, dessert, français, anglais, je sais pas. Ok, on va avec les derniers blocs d'aujourd'hui. On va commencer avec Slayer. Son chanson South of Heaven de l'année 88, une très bonne chanson. Après ça, un petit peu de metal folk de la Colombie avec la band Orion, la chanson Graves in the Forest. Ensuite, Orion, c'est The Media Project, sludge metal britannique, la chanson Cave Dweller. Après ça, c'est Canon Strong, thrash metal, ce single qui s'appelle Life Free or Die. Et on va finir avec Night Reaper, Heavy Power de la France, avec son single Woman in White. Hein, ça vous va, Slayer, Sound of Heaven, Destruction First Wave, du metal ?

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C'est la fin de Distortion First Wave. On se retrouve lundi prochain dès 21h avec plus de métal extrême. Seres oscuros que adorent maldad, seres que buscan poder sin igual. N'oubliez pas que je suis Andrés et on se revoit la semaine prochaine.

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ça dans mes oreilles était la musique, mais le plus fort. Y'a une machine qui arrive à Porcheneau, veut dire. Ça a dû être dans les fins des années 90. Ça a peut-être bête inventé avant, mais ça arrivait Porcheneau, là, la manière je m'en rappelle, comme dans les années 90. Ça s'appelait un micro-ondes. Puis ça, ça a tout fucké ma matante. Ma matante, elle, elle pensait qu'elle était bonne cook, mais elle était pas bonne cook pantoute. Elle avait eu un micro-ondes pour Noël. Elle avait eu un livre de recettes de micro-ondes. Elle, elle faisait tout là-dedans, cette gars, dans le micro-ondes, là. Des dindes, des roast beef. Elle veut dire de quoi cuire un roast beef au micro-ondes dans ce temps-là? Ça prenait de quoi? Elle veut dire c'était gros, elle faisait penser à une grosse TV. Puis ça faisait penser comme une calculatrice sur le bord, là. Elle veut dire c'était une grosse machine, là. Puis elle fitait une dinde là-dedans, puis des roast beef. Mais ça cuivait pas jusqu'au milieu, là. Ça cuivait pas jusqu'au mi-temps, veut dire. Ça, ça prenait la run. Ça faisait penser comme un jack de guitare. Tu te prends le jack de guitare dans le micro-ondes, puis t'as

guitare. Puis dans 30 minutes, ben tu mangeais de la botte de rubber, veut dire. C'était souvent dit, tu mangeais de la botte de rubber. Ah, moi, je ne hold moi, j'avais comme 10 ans, veut dire, hein. Mais je savais déjà que c'était pas de la bonne mangeaille. Ah, j'aurais pas donné ça au veau à mon grand-père. Non, non, non, non, non, y'a personne qui se respecte qui aurait mangé ça. Puis là, il me désire que j'étais. Que j'étais fossé, j'étais défaisselle. Wow, t'es défaisselle. Ça, c'est beurre. Ça goûte pas grand-chose, pis c'est dur sur la mâchoire. J'ai pogné une tendinite, moi, direct dans le fond de la mâchoire. Ouais.

Je voulais manger une pizza roll. Puis là, le manque d'électricité, pas d'électricité, manque d'électricité, whatever, pas payé le bill d'hydro. Pas ça qui est important, il n'y avait pas d'électricité dans la maison. J'ai allumé le poêle, j'ai mis la bouillotte dessus, j'ai fait bouillir de l'eau, puis j'ai mis une pizza roll dans un petit sac de saran wrap. Scellé ça comme il faut, puis j'ai fait flotter les pizza rolls dans l'eau qui bouillait. Faut dire de quoi? C'était ben pas la meilleure chose que j'ai mangé de ma vie, mais c'est meilleur que manger un roast beef dans le micro-ondes. Va dire, j'oublierai jamais ça. J'avais rien que 10 ans, mais c'est comme si c'était arrivé hier. Un roast beef ben sec, pas de sel, pas de goût, pas de poivre. Comme manger du robot. Ah non, moi, mes vies de beau, moi. J'ai regardé de moi toutes ces machines-là, puis j'ai dit, vous allez toutes fucking nos vies. Ça va venir.

colobline. Voyons dans ville, ça de beau, rester. On va voter vert, on va voter orange, on va voter rhinocéros, quel pas moins. 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

eux autres. Puis ils vont arriver sur une gang de plus intellectuels qu'une gang d'éduqués, puis ils vont parler plus éduqués. Puis ils vont parler avec une gang de good shop, puis ils vont parler avec une gang de fonctionnaires, puis ils vont dire le discours que le monde va entendre. Ben moi, je suis cheuré, va dire de quoi, man. Moi, j'arrive fini, moi, de cette goddamn de faire

Véronique Zicker ou toutes les affaires de calvaire qui se passent. On pourrait pas se casser la tête pareil. Aller à la chasse, boire de la bière, faire le petit jardin.

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J'ai longtemps été fasciné par les pianistes d'ambiance. Un type qui traîne au fond d'un grand restaurant chic ou des films américains de l'entre-deux-guerres. Un type que personne n'écoute et qui sert surtout à camoufler ce qui se dit à la table à côté. Avec style et plus de classe qu'un jukebox. Celui qui fait semblant de se moquer de l'indifférence générale et qui joue pendant des heures. Et la famille est fière de le citer. Parce que c'est l'artiste de la famille. Mais une fois qu'on a dit ça, on sait plus trop quoi dire d'autre. Et on sort des séries d'évidence, de gros lieux communs comme il est gentil, mais c'est comme tous les artistes, il est feignant. C'est peut-être vrai quelquefois.

J'ai longtemps voulu être celui qu'on regarde avec un petit sourire plein de circonspection parce qu'on le trouve étrange. Il est pas comme tout le monde. Celui qu'on comprend pas bien, celui qu'on fait semblant de pas voir quand on le croise. Parce qu'il colle pas avec les décors. Parce qu'on a peur de tout ce qu'on connaît pas, de tout ce qu'on comprend pas. Parce que les étrangers qu'on préfère encore, c'est les étrangers de couleur, parce qu'on les repère de loin.

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La ceinture du mouvement.

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0: Il était une fois, il n'y a pas si longtemps, une princesse qui se retrouva obligée de se marier avec un dragon parce que dans son royaume, tous les hommes avaient disparu. La jeune fille avait donc accepté les avances du dragon qui avait malgré tout témoigné d'une certaine galanterie en lui offrant en cadeau un bel oiseau. Mort. Mais bon, c'était l'intention qui comptait. Une autre chose qui était importante pour la princesse, c'était la taille de son prétendant. Et il ne faisait que 8 pieds de haut, ce qui était raisonnable pour son espèce. Et enfin, il l'avait assuré qu'il était majoritairement végétarien. Mais ce qui inquiétait réellement la princesse, là, c'était le déroulement de la nuit de noces. Alors, elle décida d'aller demander conseil à une vieille femme de son village qui, elle-même, avait eu 5 maris. Elle devait connaître les rudiments de la chambre à coucher. La vieille l'écouta et lui dit « Fais-toi-en pas, ça m'est arrivé à moi aussi. Je vais te prescrire ce qu'il faut que tu fasses. Le soir de tes noces, t'auras qu'à porter, une par-dessus l'autre, 10 de tes plus belles robes. Et tout va bien aller. » Ouais, la jeune fille a confiance en la vieille, alors elle rentre chez elle, puis elle se prépare. Le jour du mariage arrive. Il y a un grand banquet au château. Tout le monde fait la fête, on danse, on mange. Il y a les meilleurs pains, les meilleurs vins, la meilleure bouffe. Puis il y a la princesse. Dans un coin, elle est aussi blême que sa robe. Puis on dirait qu'elle a pris 200 livres à cause de ses 10 épaisseurs. Et à l'autre bout de la salle, il y a le dragon. Qui fait son fier. Mais il est tout seul, peut-être à cause qu'il mange tout ce qui passe un peu trop proche. Minuit sonne. Le dragon se lève. Tout le monde s'écarte pour le laisser passer. Il se dirige vers la princesse. Elle, elle a compris. Elle se met sur ses jambes, puis elle prend les escaliers avec l'odeur de son reptile de mari qui la suit. Elle monte jusqu'en haut de la tour. Et arrivée dans la chambre, le dragon fumant d'enthousiasme s'approche d'elle et lui dit « Enlève ton linge. C'est le temps de se mettre au lit. » La princesse fait « Non, toi d'abord, enlève ce que tu portes et j'enlèverai mes vêtements. » Le dragon fait
1: « Ouais, pas de problème, j'ai déjà fait ça. »
0: Alors, il enlève une première couche d'écaille. Et elle, une première robe. Et une deuxième robe. Et lui, une deuxième couche d'écaille. Je dirais, mais
1: il avait déjà fait ça.
0: Et de robe en écaille. À un certain moment, la princesse put voir couler sur la joue du dragon une grosse larme.

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Bonjour, ici Julianne Perrault. Voici votre bulletin du mardi 8 septembre 2026. Le maire de Québec, Bruno Marchand, lance l'itinérance zéro dans la campagne électorale. Sur les médias sociaux, l'élu de Québec Fort et Fier a publié une lettre ouverte dans laquelle il demande à tous les partis politiques de s'engager et à faire de la lutte à l'itinérance une priorité. Le maire de Québec rappelle que l'itinérance a bondi de 20 % depuis 2022 et de 60 % depuis 2018. Un prochain gouvernement doit tenir d'ici 2027 un grand sommet sur l'itinérance, écrit Bruno Marchand. Il ajoute aussi que le prochain gouvernement doit construire plus de logements sociaux. Par ailleurs, la Ville de Québec tente de préciser le coût du projet de déménagement de l'incinérateur évalué sommairement à 1 milliard de dollars. L'administration de Marchand a lancé un appel d'intérêt cet été afin de réaliser un audit externe sur l'avenir de l'installation. Deux firmes ont manifesté leur intérêt. Le déménagement prévu dans un horizon de 10 à 15 ans viserait à éloigner l'incinérateur des résidences de Limoilou. Hier, devant l'Assemblée nationale, des centaines de citoyens des quatre coins du Québec se rassemblaient pour demander un moratoire sur les projets éoliens. Des groupes venant de partout demandent aussi la tenue d'un BAP générique pour déterminer l'impact de la filière éolienne. Des citoyens sur place disent également s'inquiéter de la place grandissante que prennent les entreprises privées dans le secteur énergétique au Québec. L'Association québécoise de défense des droits des personnes retraitées et pré-retraitées exhorte les partis politiques à être plus ambitieux envers les aînés durant la campagne électorale. La QDR identifie notamment le revenu, la santé, le logement et le transport comme des priorités. Elle réclame également un virage majeur vers les soins à domicile et la création d'un ministère des personnes aînées. Les partis seront invités à présenter leur engagement le 15 septembre prochain à Trois-Rivières. Et finalement, le quartier Saint-Sacrement sera en fête samedi prochain, le 12 septembre, de 10h à 16h. L'avenue Marguerite-Bourgeois sera fermée à la circulation pour accueillir plusieurs activités gratuites pour toute la famille. Au programme, jeux gonflables, maquillage, bricolage, initiation aux arts du cirque et au taekwondo, ainsi qu'un parcours interactif sur la mobilité et l'accessibilité. L'événement permettra aussi de découvrir plusieurs commerces et organismes du quartier. C'est ce qui complète cette édition. Au nom de toute l'équipe, bonne journée à l'antenne de CKIA 88.3 FM et CKIAFM.org.

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Bonjour, ici Julianne Perrault. Voici votre bulletin du mardi 8 septembre 2026. Le maire de Québec, Bruno Marchand, lance l'itinérance zéro dans la campagne électorale. Sur les médias sociaux, l'élu de Québec Fort et Fier a publié une lettre ouverte dans laquelle il demande à tous les partis politiques de s'engager et à faire de la lutte à l'itinérance une priorité. Le maire de Québec rappelle que l'itinérance a bondi de 20 % depuis 2022 et de 60 % depuis 2018. Un prochain gouvernement doit tenir d'ici 2027 un grand sommet sur l'itinérance, écrit Bruno Marchand. Il ajoute aussi que le prochain gouvernement doit construire plus de logements sociaux. Par ailleurs, la Ville de Québec tente de préciser le coût du projet de déménagement de l'incinérateur, évalué sommairement à 1 milliard de dollars. L'administration de Marchand a lancé un appel d'intérêt cet été afin de réaliser un audit externe sur l'avenir de l'installation. Deux firmes ont manifesté leur intérêt. Le déménagement prévu dans un horizon de 10 à 15 ans viserait à éloigner l'incinérateur des résidences de Limoilou. Hier, devant l'Assemblée nationale, des centaines de citoyens des quatre coins du Québec se rassemblaient pour demander un moratoire sur les projets éoliens. Des groupes venant de partout demandent aussi la tenue d'un BAP générique pour déterminer l'impact de la filière éolienne. Des citoyens sur place disent également s'inquiéter de la place grandissante que prennent les entreprises privées dans le secteur énergétique au Québec. L'Association québécoise de défense des droits des personnes retraitées et pré-retraitées exhorte les partis politiques à être plus ambitieux envers les aînés durant la campagne électorale. La QDR identifie notamment le revenu, la santé, le logement et le transport comme des priorités. Elle réclame également un virage majeur vers les soins à domicile et la création d'un ministère des personnes aînées. Les partis seront invités à présenter leur engagement le 15 septembre prochain à Trois-Rivières. Et finalement, le quartier Saint-Sacrement sera en fête samedi prochain, le 12 septembre, de 10h à 16h. L'avenue Marguerite-Bourgeois sera fermée à la circulation pour accueillir plusieurs activités gratuites pour toute la famille. Au programme, jeux gonflables, maquillage, bricolage, initiation aux arts du cirque et au taekwondo, ainsi qu'un parcours interactif sur la mobilité et l'accessibilité. L'événement permettra aussi de découvrir plusieurs commerces et organismes du quartier. C'est ce qui complète cette édition. Au nom de toute l'équipe, bonne journée à l'antenne de CKIA 88.3 FM et CKIAFM.org.

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1: Salut, bonjour, bienvenue à ce nouvel épisode de Spraynet et Spandex. J'espère que vous allez bien. C'est Isabelle pour vous accompagner dans ce voyage musical de 2 heures dans les années 80. Et oui, rentrée scolaire, rentrée culturelle, bien sûr, mais en ce qui concerne Spraynet et Spandex, c'est la rentrée automnale de CIBL puisque cette semaine débutait la nouvelle saison. On sera dans la continuité pour cette émission, donc qui sera toujours diffusée en direct les jeudis de 16h à 18h, puis en rediffusion les samedis de 21h à 23h. Puis ça, ben, c'est au moins jusqu'à la fin mai 2027. Donc voilà, le rendez-vous, le même rendez-vous pour la prochaine saison. Puis donc, pour lancer cette nouvelle saison de radio, ben pas de thématique particulière aujourd'hui, mais j'ai pour vous une ribambelle de bonnes chansons. Il y aura dans cet épisode Vital Signs, Madame, Taxi Girl, un doublé de The Sound, Lover Boy et plusieurs autres. Que demander de mieux? Absolument rien. Bonne émission!

ce qu'on vient d'entendre, c'était Cinéma X avec Pauvre Star. Ça, c'était un 45 tours, mais la même chanson sur les faces A et B. Ben oui, même pas une version instrumentale, là, juste la même toune sur les deux faces. Ça, c'est sorti en 83 sur étiquette Bobanisson. C'est un projet québécois dans lequel on trouve Marie-Carmen, hein, vous avez probablement d'ailleurs reconnu sa voix, en tant que chanteuse, mais aussi co-compositrice. Puis ben ça, c'est juste avant qu'elle ne se déploie en artiste solo. Puis Cinéma X ne nous a offert que deux singles. Le deuxième, c'était en 84. Et je vous l'ai fait jouer aussi, assurément. Sinon, il va aussi probablement rejouer parce que je trouve ça intéressant, ce projet quand même assez obscur. Et on a ouvert avec Boytronic et Man in a Uniform. Ça, c'est un autre 45 tours, mais cette fois-ci, c'est seulement sur la face A. Donc, et c'est publié sur étiquette Mercury en 84. C'est un trio allemand formé à Hambourg en 83 et qui a inscrit 9 longs jeux à sa discographie. Son plus récent nous a été offert en 2020. Et on va poursuivre avec End of Data et If I'm Not a Killer. C'est un extrait de leur micro-sillon Sarah, publié en 84 sur étiquette Divine. Je le dis en français puisque c'est un quatuor français, justement, originaire de Rennes et qui a proposé 2 albums jusqu'en 85. Donc, une courte carrière pour ce groupe. Mais vous allez l'entendre, c'est une excellente découverte.

C'est la première émission de cette nouvelle saison de CIBL, donc saison automnale. Et déjà, on se promène un peu partout sur la planète musique. Donc, ce que j'avais pour vous, d'abord, il y avait la sobrecarga. Donc, si on le traduit, ça veut dire la surcharge. Avec une pièce qui s'appelle Viajando hacia el Este. Vous excuserez mon accent portugais qui est certainement pas correct, mais c'est pas grave. Bref, si on traduit le titre de la chanson, c'est En route vers l'Est. Et c'est une pièce qu'on trouve sur leur album Sentidos Congelados, qui veut dire sens figé. Et ça, c'est publié en 86 sur Static Records. Donc, trio argentin qui a été actif en deuxième moitié de la décennie 80. Puis, ils sont revenus en 2013 afin de présenter trois longs jeux, et ce, jusqu'en 2018. Et celle qu'on vient d'entendre, ah, quand même, hein, une redécouverte, en tout cas pour moi, c'est sûr. Je me rappelle vraiment d'avoir entendu ça à la radio à l'époque. Donc, Hugues Hamilton et Tatoumoi, un 45 tours qui a vu le jour en 83.

0: sur étiquette CBS et qui est le deuxième de trois singles offerts par Hugues de Salvatore, qui est son vrai nom. Artiste français dont deux chansons qu'il a interprétées ont été écrites par Paul et Lana Sébastien, donc un duo frère et sœur, qui ont aussi écrit pour plusieurs autres artistes. Notamment, ce sont eux qui ont écrit et composé Gigi Lamoroso pour Dalida. Donc quand même, duo frère et sœur que je connaissais pas, que j'ai découvert grâce à mes recherches, puis j'ai trouvé ça bien intéressant. Et on va aller maintenant écouter une chanson que j'aimerais dédier à mon auditeur fidèle, Francis Bélanger, qui l'a pas facile de ce temps-ci. Vraiment, je lui envoie, puis merci si vous le connaissez. C'est quand même quelqu'un qui est très actif dans le milieu du vinyle, entre autres, donc grand amateur de musique. Bref, si vous le connaissez, ne serait-ce que virtuellement comme moi, ben envoyez-lui de l'énergie positive. Il en a bien besoin, donc je lui dédie cette prochaine chanson qui est dans le cadre de notre segment spécial « T'es-tu trompé d'époque? » Donc, ce sera « The City Gates » avec Mayfly. Donc, c'est une chanson tirée de leur excellent nouvel album, vraiment, qui s'appelle « Chimera ». Et ça, c'est sorti donc cette année sur Icy Cold Records. C'est un quatuor post-punk, dark wave de Montréal qui s'inspire des sonorités des années 80 et 90. Puis vraiment bien contente d'enfin vous faire jouer un extrait de leur nouveau long jeu qui est très facile à trouver sur Bandcamp. Je vous invite à visiter ça si ça vous accroche l'oreille. The City Gates se sont un peu trompés d'époque. Oui, oui, et on aime ça.
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Une découverte canadienne avec un petit côté The Doors, je sais pas, hein, peut-être un peu. Donc, c'est Vital Signs avec Collage. C'est la pièce-titre de leur mini-album autopublié en 84. C'est un quatuor canadien, donc, originaire de Toronto et qui a d'abord œuvré sous le nom The Offenders avant de se décider pour Vital Signs. Puis Signs, c'est S-I-N-E-S. Pardon. Donc, si on le prononce pas tout haut, on comprend pas nécessairement que c'est Vital Signs. Et c'est avec donc cette appellation qu'ils ont offert deux longs jeux, dont un sur cassette en 85 et le deuxième sur vinyle en 86. Et on va poursuivre avec Near Paris et la pièce Walk Like a Man. C'est une pièce donc enregistrée en 85, mais qu'on trouve sur la compilation éponyme de chansons inédites du groupe, publiée en 2013 sur Medical Records. Et donc, c'est un duo états-unien mené par la voix de Donna Riachi. Puis ben Near Paris, c'est un projet éphémère qui n'a proposé, outre ses chansons inédites, qu'un mini-album de quatre chansons en 85. Ce sera suivi de Main Gauche avec Compte à rebours. Donc, c'est la phase B d'un 45 tours publié en 84 sur étiquette Impression. C'est un projet québécois qui n'a offert que sept uniques enregistrements et pour lequel je n'ai vraiment pas trouvé d'infos. Mais je vous ai aussi déjà fait jouer la face A, qui est la pièce d'Andy Candy. Mais bref, donc, deux pièces, en fait, méconnues qu'on s'en va écouter, qui sont méconnues et intéressantes. Ça peut pas être mieux.

0: Non, non, non, non, ce n'est pas une chanson des Rolling Stones que vous pensiez ne pas connaître. C'est clairement inspiré d'eux, mais c'est le groupe Broken English avec Coming On Strong. C'est un single sorti en 87 sur EMI. C'est le premier single et l'unique succès de ce trio britannique qui a sorti trois singles en 87 et 88 avant de proposer une compilation incluant plusieurs pièces inédites en 2007. Et on s'en va vers une très, très grosse découverte aujourd'hui pour notre doublé musical. Non seulement un groupe, mais aussi un album. Pour le groupe, ben, il s'agit du quatuor britannique également, The Sound. Donc, formé à Londres à la fin des années 70, The Sound a inscrit pas moins de 9 micro-sillons entre 80 et 2022, dont 6 dans les années 80. Puis bien, bizarrement, ils n'étaient pas encore tombés sous mon radar. Mais maintenant, c'est chose faite. Donc ça fait beaucoup de musique à découvrir. Puis j'ai comme l'impression qu'il y a plusieurs de leurs albums qui doivent être bons. Mais aujourd'hui, je vous propose donc deux chansons de leur excellent album qui m'a permis de les découvrir. Donc c'est « From the Lion's Mouth », publié sur étiquette Korova en 81. On va d'abord entendre Contact the Fact, puis ce sera suivi de la pièce Skeletons. Si vous ne connaissez pas encore The Sound, ben je pense que vous allez vraiment pogner de quoi. Puis ben restez branchés, on revient ensuite pour la deuxième heure de Spray Net et Spandex.
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0: Bonjour, ici Julianne Perrault. Voici votre bulletin du mardi 8 septembre 2026. Le maire de Québec, Bruno Marchand, lance l'itinérance zéro dans la campagne électorale. Sur les médias sociaux, l'élu de Québec Fort et Fier a publié une lettre ouverte dans laquelle il demande à tous les partis politiques de s'engager et à faire de la lutte à l'itinérance une priorité. Le maire de Québec rappelle que l'itinérance a bondi de 20 % depuis 2022 et de 60 % depuis 2018. Un prochain gouvernement doit tenir d'ici 2027 un grand sommet sur l'itinérance, écrit Bruno Marchand. Il ajoute aussi que le prochain gouvernement doit construire plus de logements sociaux. Par ailleurs, la Ville de Québec tente de préciser le coût du projet de déménagement de l'incinérateur, évalué sommairement à 1 milliard de dollars. L'administration de Marchand a lancé un appel d'intérêt cet été afin de réaliser un audit externe sur l'avenir de l'installation. Deux firmes ont manifesté leur intérêt. Le déménagement prévu dans un horizon de 10 à 15 ans viserait à éloigner l'incinérateur des résidences de Limoilou. Hier, devant l'Assemblée nationale, des centaines de citoyens des quatre coins du Québec se rassemblaient pour demander un moratoire sur les projets éoliens. Des groupes venant de partout demandent aussi la tenue d'un BAP générique pour déterminer l'impact de la filière éolienne. Des citoyens sur place disent également s'inquiéter de la place grandissante que prennent les entreprises privées dans le secteur énergétique au Québec. L'Association québécoise de défense des droits des personnes retraitées et pré-retraitées exhorte les partis politiques à être plus ambitieux envers les aînés durant la campagne électorale. La QDR identifie notamment le revenu, la santé, le logement et le transport comme des priorités. Elle réclame également un virage majeur vers les soins à domicile et la création d'un ministère des personnes aînées. Les partis seront invités à présenter leur engagement le 15 septembre prochain à Trois-Rivières. Et finalement, le quartier Saint-Sacrement sera en fête samedi prochain, le 12 septembre, de 10h à 16h. L'avenue Marguerite-Bourgeois sera fermée à la circulation pour accueillir plusieurs activités gratuites pour toute la famille. Au programme, jeux gonflables, maquillage, bricolage, initiation aux arts du cirque et au taekwondo, ainsi qu'un parcours interactif sur la mobilité et l'accessibilité. L'événement permettra aussi de découvrir plusieurs commerces et organismes du quartier. C'est ce qui complète cette édition. Au nom de toute l'équipe, bonne journée à l'antenne de CKIA 88.3 FM et CKIAFM.org.
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c'est le début de notre deuxième heure sur Spraynet et Spandex. Cette chanson-là, ça me donne vraiment le goût de parler comme la radio FM des années 80. Ben, parce que c'est ça, hein? C'est quand même une grosse toune, puis on l'a beaucoup entendu sur les radios commerciales. Donc, c'est le début de notre deuxième heure. Bienvenue si vous venez de vous joindre à nous. C'est le début d'une nouvelle saison sur CIBL et ben, je vous pars ça avec un épisode de musique variée, plein de découvertes, mais pas celles qu'on a entendues quand même. Donc, Loverboy avec Turn Me Loose. C'est une grosse chanson, donc, qu'on trouve sur leur premier micro-sillon éponyme publié en 80 sur Columbia. Puis, ben, c'est un quintet AOR canado-albertain formé en 79 à Calgary. Turn Me Loose, ben, c'est leur premier single, puis ben, le groupe en a eu plusieurs autres, et ils sont toujours présents sur scène. Et on va poursuivre avec un gros groupe de chez nous, donc Madame avec Persona Non Grata. C'est la pièce en fait qui ouvre leur album Wiki, publié en 91 sur étiquette Hello. C'est un trio formé à Alma et mené par la voix du chanteur originaire de la France, Michel Gatignol. Puis ben Madame a été actif entre 85 et 97 avec une offrande de 5 longs jeux et plusieurs succès. Ce sera suivi de The Mask avec Jimmy's on the Gun. C'est un extrait du EP éponyme du groupe publié en 86 sur Dean Records. C'est un trio allemand formé à Munich en 84. Puis en plus de ce mini-album, The Mask a proposé un album ainsi que quelques singles, le tout sur une courte période, soit en 85 et 86. Sur CIBL à Montréal ou sur CKIA à Québec, bienvenue sur Spraynet et Spandex.

0: J'aime beaucoup cette pièce qu'on vient d'entendre. Donc, c'était pour moi une découverte. C'est Johnny Chrome avec And It's Not Easy. C'est une chanson créée en 85, mais uniquement publiée de façon numérique en 2021. C'est un quintet canadien formé à Vancouver par l'auteur-compositeur-interprète Mark Reed. Puis ben sinon, le groupe n'a rien publié dans les années 80, mais a plutôt sorti toutes ses chansons en 2021. Poursuivons avec White Town et Messages. Ça, c'est dans le cadre de notre segment spécial « Trop jeune pour être nostalgique ». Donc, hein, une reprise contemporaine d'une chanson des années 80. Puis donc, cette pièce, on la trouve sur la compilation « Messages, Modern Synth-Pop Artists Cover Orchestral Maneuvers in the Dark ». C'est sorti en 2001 sur DMAFT Records. C'est donc une pièce de OMD, Orchestral Maneuvers in the Dark, qui, eux, l'ont sorti en 80 et c'était leur deuxième single à ce moment-là. Puis ben sinon, White Town, c'est le projet du britanno-indien Jyoti Mishra. Et ce sera suivi de Alien Skin avec Heart Invader. C'est l'extrait de l'album compilation 81-83 Cassette Synth Pop. Donc ça a été autopublié en 2021. C'est un projet de l'auteur-compositeur-interprète australien George Pappas. Toujours très actif. Puis d'ailleurs, si cette pièce vous accroche l'oreille, je vous recommande vraiment d'aller faire un tour sur le Bandcamp de Alien Skin pour y trouver vraiment beaucoup, beaucoup de musique. Puis c'est très, très bon, franchement, c'est super intéressant. Mais bien sûr, 81-83, c'est ce qu'il a fait quand il était tout jeune. Puis bien sûr, ça pour moi, il fallait que je puisse mettre ça dans Spraynet et Spandex. D'ailleurs, j'ai un petit peu de temps, fait que je voudrais vous pister sur ce qui s'en vient pour cette saison. Donc, il y aura évidemment des épisodes thématiques, notamment la semaine prochaine, ce sera le fameux épisode spécial punk que j'ai pas pu vous présenter en fin de saison estivale. Donc, ce sera la semaine prochaine. Puis, je vous prépare aussi plusieurs thématiques, notamment des thématiques par pays, des thématiques, évidemment, en lien avec des événements marquants des années 80. Le 5 octobre également, ce sera pas le 5 octobre mon émission, je pense que ça va être le 1er octobre, mais bref, dans cette semaine-là, on sera en élection. Donc, déjà, je vous ai trouvé des pièces qui sont en lien avec ça. Bref, on va se faire du fun au cours de cette longue saison, comme je vous disais, qui commence donc cette semaine et se termine le 31 mai, ou le 30 mai, en tout cas bref, fin mai 2027. Donc, on a le temps vraiment d'avoir plusieurs épisodes ensemble, puis plein, plein, plein de bonne musique. Donc là, on s'en va écouter une reprise et une découverte. Donc, oui, vous êtes sur Spraynet et Spandex.
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Le dernier droit de l'émission avec Aussi belle qu'une balle de Taxi Girl. Ça, ça a été publié sur 12 pouces en 86 sur Coca Records. C'est un groupe français qui a connu un engouement surtout à leur tout début en 80-81. Puis ben, ils ont été actifs jusqu'en 86. Puis Aussi belle qu'une balle a été leur dernière sortie. On poursuit avec notre segment Rose Minoun, une chanson féministe ou de girl power. Cette fois-ci, c'est Boy Trouble avec Party Girl. Donc ça, c'est la phase B du 45 tours pour leur single Pink Playtex, publié en 83 sur Angel of Shame. C'est un quintet californien majoritairement féminin. Elles n'ont offert que cet unique single, deux très bonnes chansons punk pop. Ce sera suivi d'une méga découverte, vraiment jeter une oreille, même je dirais deux. Donc c'est Midnight avec Run With You. C'est un single sorti en 87 sur étiquette Epic d'un quatuor britannique qui n'a inscrit que deux 45 tours à sa discographie. Mais le vinyle a été réédité dans plusieurs pays et jusqu'en 97. Ça, c'est souvent signe que la toune, elle est bonne. Vous êtes toujours dans les années 80 avec Sprinette et Spandex. Oh.

de notre émission et j'espère que vous avez apprécié ma sélection musicale. N'oubliez pas que vous pouvez écouter ou réécouter SprayNet et Spandex en balado pour trouver tous les liens. Ben, c'est SprayNet-Spandex.com. Puis n'oubliez pas de me suivre sur les réseaux Facebook et Instagram. Donc, parce que notamment, vous allez pouvoir y trouver les chansons jouées, la liste des chansons jouées que je publie toujours le lendemain de mon émission. Donc, n'hésitez pas à me suivre là. Puis, ben, on va se laisser avec trois bonnes pièces. D'abord, Claude de Chevigny avec « La nuit sera longue ». C'est une chanson tirée de son album « La chair et l'acier », publié en 88 sur disque « Légende ». C'est une autrice, compositrice, interprète franco-canadienne. Ce sera suivi de « Sad Lovers and Giants » avec « Seven Kinds of Sin », un extrait de leur long jeu « The Mirror Test », sorti en 87 sur Midnight Music. Ça, c'est un excellent quintet du UK, formé en 80 et toujours actif. Et notre épisode se conclura avec Patricia Zamler et « T'aurais pas vu l'amour ». Donc, 45 tours, publié en 88 sur étiquette Sphex. C'est une chanteuse française à la très courte discographie. Si vous écoutez en direct, ben restez là, puisque à 18h, ce sera Libraire de Force. Puis ben la semaine prochaine, on se reprend avec notre fameux spécial punk. Puis vous allez voir, là, on est vraiment plus dans le punk que dans le post-punk, avec quand même des grosses tunes. Je pense que, ouais, ça va être le fun. C'est Isabelle, et d'ici là, ben, je vous souhaite une excellente semaine, et surtout, n'oubliez pas d'être cool! À plus!

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Bonjour, ici Julianne Perrault. Voici votre bulletin du mardi 8 septembre 2026. Le maire de Québec, Bruno Marchand, lance l'itinérance zéro dans la campagne électorale. Sur les médias sociaux, l'élu de Québec Fort et Fier a publié une lettre ouverte dans laquelle il demande à tous les partis politiques de s'engager et à faire de la lutte à l'itinérance une priorité. Le maire de Québec rappelle que l'itinérance a bondi de 20 % depuis 2022 et de 60 % depuis 2018. Un prochain gouvernement doit tenir d'ici 2027 un grand sommet sur l'itinérance, écrit Bruno Marchand. Il ajoute aussi que le prochain gouvernement doit construire plus de logements sociaux. Par ailleurs, la Ville de Québec tente de préciser le coût du projet de déménagement de l'incinérateur, évalué sommairement à 1 milliard de dollars. L'administration de Marchand a lancé un appel d'intérêt cet été afin de réaliser un audit externe sur l'avenir de l'installation. Deux firmes ont manifesté leur intérêt. Le déménagement prévu dans un horizon de 10 à 15 ans viserait à éloigner l'incinérateur des résidences de Limoilou. Hier, devant l'Assemblée nationale, des centaines de citoyens des quatre coins du Québec se rassemblaient pour demander un moratoire sur les projets éoliens. Des groupes venant de partout demandent aussi la tenue d'un BAP générique pour déterminer l'impact de la filière éolienne. Des citoyens sur place disent également s'inquiéter de la place grandissante que prennent les entreprises privées dans le secteur énergétique au Québec. L'Association québécoise de défense des droits des personnes retraitées et pré-retraitées exhorte les partis politiques à être plus ambitieux envers les aînés durant la campagne électorale. La QDR identifie notamment le revenu, la santé, le logement et le transport comme des priorités. Elle réclame également un virage majeur vers les soins à domicile et la création d'un ministère des personnes aînées. Les partis seront invités à présenter leur engagement le 15 septembre prochain à Trois-Rivières. Et finalement, le quartier Saint-Sacrement sera en fête samedi prochain, le 12 septembre, de 10h à 16h. L'avenue Marguerite-Bourgeois sera fermée à la circulation pour accueillir plusieurs activités gratuites pour toute la famille. Au programme, jeux gonflables, maquillage, bricolage, initiation aux arts du cirque et au taekwondo, ainsi qu'un parcours interactif sur la mobilité et l'accessibilité. L'événement permettra aussi de découvrir plusieurs commerces et organismes du quartier. C'est ce qui complète cette édition. Au nom de toute l'équipe, bonne journée à l'antenne de CKIA 88.3 FM et CKIAFM.org.

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Bonjour, ici Julianne Perrault. Voici votre bulletin du mardi 8 septembre 2026. Le maire de Québec, Bruno Marchand, lance l'itinérance zéro dans la campagne électorale. Sur les médias sociaux, l'élu de Québec Fort et Fier a publié une lettre ouverte dans laquelle il demande à tous les partis politiques de s'engager et à faire de la lutte à l'itinérance une priorité. Le maire de Québec rappelle que l'itinérance a bondi de 20 % depuis 2022 et de 60 % depuis 2018. Un prochain gouvernement doit tenir d'ici 2027 un grand sommet sur l'itinérance, écrit Bruno Marchand. Il ajoute aussi que le prochain gouvernement doit construire plus de logements sociaux. Par ailleurs, la Ville de Québec tente de préciser le coût du projet de déménagement de l'incinérateur, évalué sommairement à 1 milliard de dollars. L'administration de Marchand a lancé un appel d'intérêt cet été afin de réaliser un audit externe sur l'avenir de l'installation. Deux firmes ont manifesté leur intérêt. Le déménagement prévu dans un horizon de 10 à 15 ans viserait à éloigner l'incinérateur des résidences de Limoilou. Hier, devant l'Assemblée nationale, des centaines de citoyens des quatre coins du Québec se rassemblaient pour demander un moratoire sur les projets éoliens. Des groupes venant de partout demandent aussi la tenue d'un BAP générique pour déterminer l'impact de la filière éolienne. Des citoyens sur place disent également s'inquiéter de la place grandissante que prennent les entreprises privées dans le secteur énergétique au Québec. L'Association québécoise de défense des droits des personnes retraitées et pré-retraitées exhorte les partis politiques à être plus ambitieux envers les aînés durant la campagne électorale. La QDR identifie notamment le revenu, la santé, le logement et le transport comme des priorités. Elle réclame également un virage majeur vers les soins à domicile et la création d'un ministère des personnes aînées. Les partis seront invités à présenter leur engagement le 15 septembre prochain à Trois-Rivières. Et finalement, le quartier Saint-Sacrement sera en fête samedi prochain, le 12 septembre, de 10h à 16h. L'avenue Marguerite-Bourgeois sera fermée à la circulation pour accueillir plusieurs activités gratuites pour toute la famille. Au programme, jeux gonflables, maquillage, bricolage, initiation aux arts du cirque et au taekwondo, ainsi qu'un parcours interactif sur la mobilité et l'accessibilité. L'événement permettra aussi de découvrir plusieurs commerces et organismes du quartier. C'est ce qui complète cette édition. Au nom de toute l'équipe, bonne journée à l'antenne de CKIA 88.3 FM et CKIAFM.org.

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0: Bonjour, ici Julianne Perrault. Voici votre bulletin du mardi 8 septembre 2026. Le maire de Québec, Bruno Marchand, lance l'itinérance zéro dans la campagne électorale. Sur les médias sociaux, l'élu de Québec Fort et Fier a publié une lettre ouverte dans laquelle il demande à tous les partis politiques de s'engager et à faire de la lutte à l'itinérance une priorité. Le maire de Québec rappelle que l'itinérance a bondi de 20 % depuis 2022 et de 60 % depuis 2018. Un prochain gouvernement doit tenir d'ici 2027 un grand sommet sur l'itinérance, écrit Bruno Marchand. Il ajoute aussi que le prochain gouvernement doit construire plus de logements sociaux. Par ailleurs, la Ville de Québec tente de préciser le coût du projet de déménagement de l'incinérateur, évalué sommairement à 1 milliard de dollars. L'administration de Marchand a lancé un appel d'intérêt cet été afin de réaliser un audit externe sur l'avenir de l'installation. Deux firmes ont manifesté leur intérêt. Le déménagement prévu dans un horizon de 10 à 15 ans viserait à éloigner l'incinérateur des résidences de Limoilou. Hier, devant l'Assemblée nationale, des centaines de citoyens des quatre coins du Québec se rassemblaient pour demander un moratoire sur les projets éoliens. Des groupes venant de partout demandent aussi la tenue d'un BAP générique pour déterminer l'impact de la filière éolienne. Des citoyens sur place disent également s'inquiéter de la place grandissante que prennent les entreprises privées dans le secteur énergétique au Québec. L'Association québécoise de défense des droits des personnes retraitées et pré-retraitées exhorte les partis politiques à être plus ambitieux envers les aînés durant la campagne électorale. La QDR identifie notamment le revenu, la santé, le logement et le transport comme des priorités. Elle réclame également un virage majeur vers les soins à domicile et la création d'un ministère des personnes aînées. Les partis seront invités à présenter leur engagement le 15 septembre prochain à Trois-Rivières. Et finalement, le quartier Saint-Sacrement sera en fête samedi prochain, le 12 septembre, de 10h à 16h. L'avenue Marguerite-Bourgeois sera fermée à la circulation pour accueillir plusieurs activités gratuites pour toute la famille. Au programme, jeux gonflables, maquillage, bricolage, initiation aux arts du cirque et au taekwondo, ainsi qu'un parcours interactif sur la mobilité et l'accessibilité. L'événement permettra aussi de découvrir plusieurs commerces et organismes du quartier. C'est ce qui complète cette édition. Au nom de toute l'équipe, bonne journée à l'antenne de CKIA 88.3 FM et CKIAFM.org.
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c'est moi. Ouais, c'est moi. Comment ça va? Ouais, je sais, ça fait longtemps, là. Ouais, non, je suis dans le coin, je suis revenu, je pensais à toi. Ah non, juste prendre des nouvelles. Pis tu dis ta fille? Hein, t'en as deux? Ah ben, pis ils sont rendus à quel âge? Hein, ta fille est rendue à l'université? Arrive-tu bien? Non, non, ça va pas marcher la tête ici. Hein, t'es pas au courant? Oh, c'est juste pogné, ouais, ouais. 2 ans. Ben, 2 ans moins un jour. En tout cas, t'as-tu pas un café?

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T'as bien fait. Regarde, je t'en veux pas, là.

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0: 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Chiale pas. 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

0: Bonjour, ici Julianne Perrault. Voici votre bulletin du mardi 8 septembre 2026. Le maire de Québec, Bruno Marchand, lance l'itinérance zéro dans la campagne électorale. Sur les médias sociaux, l'élu de Québec Fort et Fier a publié une lettre ouverte dans laquelle il demande à tous les partis politiques de s'engager et à faire de la lutte à l'itinérance une priorité. Le maire de Québec rappelle que l'itinérance a bondi de 20 % depuis 2022 et de 60 % depuis 2018. Un prochain gouvernement doit tenir d'ici 2027 un grand sommet sur l'itinérance, écrit Bruno Marchand. Il ajoute aussi que le prochain gouvernement doit construire plus de logements sociaux. Par ailleurs, la Ville de Québec tente de préciser le coût du projet de déménagement de l'incinérateur, évalué sommairement à 1 milliard de dollars. L'administration de Marchand a lancé un appel d'intérêt cet été afin de réaliser un audit externe sur l'avenir de l'installation. Deux firmes ont manifesté leur intérêt. Le déménagement prévu dans un horizon de 10 à 15 ans viserait à éloigner l'incinérateur des résidences de Limoilou. Hier, devant l'Assemblée nationale, des centaines de citoyens des quatre coins du Québec se rassemblaient pour demander un moratoire sur les projets éoliens. Des groupes venant de partout demandent aussi la tenue d'un BAP générique pour déterminer l'impact de la filière éolienne. Des citoyens sur place disent également s'inquiéter de la place grandissante que prennent les entreprises privées dans le secteur énergétique au Québec. L'Association québécoise de défense des droits des personnes retraitées et pré-retraitées exhorte les partis politiques à être plus ambitieux envers les aînés durant la campagne électorale. La QDR identifie notamment le revenu, la santé, le logement et le transport comme des priorités. Elle réclame également un virage majeur vers les soins à domicile et la création d'un ministère des personnes aînées. Les partis seront invités à présenter leur engagement le 15 septembre prochain à Trois-Rivières. Et finalement, le quartier Saint-Sacrement sera en fête samedi prochain, le 12 septembre, de 10h à 16h. L'avenue Marguerite-Bourgeois sera fermée à la circulation pour accueillir plusieurs activités gratuites pour toute la famille. Au programme, jeux gonflables, maquillage, bricolage, initiation aux arts du cirque et au taekwondo, ainsi qu'un parcours interactif sur la mobilité et l'accessibilité. L'événement permettra aussi de découvrir plusieurs commerces et organismes du quartier. C'est ce qui complète cette édition. Au nom de toute l'équipe, bonne journée à l'antenne de CKIA 88.3 FM et CKIAFM.org. Togo, Cap-Vert, yeah, sur la CKIA.fr. Salam, bonjour, hello, Nagadef. Chaque mardi, c'est comme ça, sur la CKIA.fr. Une heure de musique. Nous allons voyager sans passeport. Yes, sir!
1: 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Bonjour, bonsoir, ça dépend de où vous nous recevez. Vous êtes sur CKIA FM 88.3 avec DJ Baba pour deux heures de découverte musicale. Kudon la tefali ngoyagi. Namon nalen, j'espère que vous allez bien. Naka ouverture des classes, ça se passe bien. Donc, en musique, on y va tout de suite avec Aljana.

Tous les mardis, ici sur CKIA FM 88.3 avec DJ Baba. Waxtu bu ci nek dafa am lu muy laaj, donc dafa am temps bo xamanteni que c'est pour parler, am temps bo xamanteni que c'est pour écouter, am temps bo xamanteni que pour jëfle. Donc Amadès néna waxtu yelen bolé, donc nga la way sam len ko bolé bolo moy dolé. On y va avec Amadès Waxtu featuring Azabes. Ñu dem.

Boy maye te ya la tah bulti khar dara. Donc n'attends rien quand tu donnes juste pour donner, pour l'amour de Dieu. Donc l'agneau et l'âge Diouf di ñeu bégal fi ci CKIA FM 88.3 DJ Baba. Mais namon na len, j'espère que vous allez bien. Donc courti yangi yall, donc affaire yangi placé où yene ngi am jam, yene ngi content, yene ngi nek en famille, entre amis, puis di bégué di borsen mon. Donc toujours un réel plaisir tous les mardis d'être avec vous sur CKIA FM 88.3 DJ Baba, Elas Diouf, Nyumel Niyaw, Laiwer. Nyumel Niyen, Laiwer. On y va.

Quand on est porteur de voix, on n'a pas le choix. Il faut des fois parler à du monde qui nous écoute. On a cette chance-là d'être avec vous sur CKIA FM 88.3. Donc, de nouveau, Guéné, qui concept Bobo, faut pas douter. Donc, mais des fois, il faut douter. Goulam, featuring Sidiki Diapaté. 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Donc, bu len yalla nato ngeen gis muy ñew. 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Dañu bari. Goulam, featuring Sidiki Diapaté.

On continue tranquillement sur CKIA FM 88.3, Soleil d'Afrique, 2 heures de découverte musicale. Tout laisse à l'instant à José, hein, pour nos amis ivoiriens. Charlie Yapo, j'espère que tu vas bien. Donc, toujours amoureux de la guitare basse, hein, expert en la matière. Donc, je te salue, mon frère. On y va écouter Milo, c'est Dieu qui donne. Yalla, moi, mais, yo, mime, deglou, sur CKIA FM 88.3. Yalla, moi, mais seul Dieu donne. Donc, respectez volonté de Dieu. On y va.

parfois nga bëgg nit ñu naan la yow loko bëgg ki loko topé ki amul dara ki pourquoi du kelé. C'est des choses que tu ne maîtrises pas, ben que tu vas jamais maîtriser. Il faut juste accepter, puis continuer la volonté de Dieu. Boko bëggé bëgg nga ko sa reeni xol la mom la wax ci way bi ñu déglou. Donc ñu dem déglou Saint-Lucien bi texte LBK bëgg na la. Après lui, nous allons prendre notre pause publicitaire. On revient pour notre deuxième heure de découverte musicale sur CKIA FM 88.3 en compagnie de votre ami serviteur DJ Baba. De la musique de l'Afrique de l'Ouest. Nous l'aimons.

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88.3. Soleil d'Afrique, deuxième heure de découverte musicale qui débute tout de suite avec Aya Nakamura. On y va, après on va écouter Bastion. C'est Dieu. C'est pas les marabouts, c'est Dieu. On y va.

que ce n'est pas les marabouts, c'est Dieu qui n'a pas dans la vie. Parce que c'est pas les marabouts, c'est Dieu. Donc, essayons d'être justes avec nos prochains, puis essayons d'aider du mieux que nous pouvons, parce que la vie est belle. Donc, c'est comme ça. Vous êtes toujours sur CKIA-FM 88.3. DJ Baba, Dadju featuring Taiki, Nyodem, sur CKIA-FM 88.3.

Les mardis sur CKIA FM 88.3, c'est comme ça. DJ Baba, Soleil d'Afrique, après Soleil d'Afrique, Raskiko, Reggae by Vision. Donc, soirée reggae, après l'afro, après la musique de l'Afrique de l'Ouest avec DJ Baba. C'est comme ça les soirées mardi ici sur CKIA FM 88.3. Faut surtout pas bouger ni changer de poste parce qu'on est là pour vous faire plaisir. Fali Ipupa, après Eddie Kenzo. Nyurema, un coup, featuring Dajou.

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0: MHD, on va pas l'oublier, donc on pense à lui, puis on lui envoie beaucoup de force. MHD, Kata, donc Afrotrap, c'est lui qui nous a fait découvrir Afrotrap Music, donc le jeune franco-guinéen sénégalais, donc qui nous donne du plaisir avec l'Afrotrap MHD. On l'écoute tout de suite sur Soleil d'Afrique, Sequoia FM 88.3. On y va.
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0: C'était Soleil d'Afrique avec DJ Baba sur Sequoia FM 88.3. Tamsir, coup de marteau, s'en vient. Après Tamsir, Viviane Chédit, jalousie. Jalousie Bahoul, c'est pas bon. Il faut pas être jaloux dans la vie. Donc, il faut se contenter de ce que l'on a. Puis être heureux si quelqu'un a plus que nous autres. Donc, c'est comme ça la vie. Ainsi va la vie. Bon, amé, l'inga khamintini ke mom la la yalla jox da nga ci contane. Kenen luko yalla may nga contane ci pour mom. C'est ça la vie. Soleil d'Afrique, c'est terminé pour cette semaine. On revient la semaine prochaine. Mais d'ici là, enjoy à 110%.
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